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0: 24h à Brest, 22h30 à Vladivostok.
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Les Français ont une vision à la fois optimiste et raisonnable de l'an 2000. D'une manière générale, ils pensent que le pouvoir de la science et de la technique seront considérables. Les plus grands progrès souhaités sont dans l'ordre la guérison du cancer, la disparition de la guerre, la disparition du chômage.

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C'est un fait, une constatation que tu me répètes. 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

0: Et Orville, t'as vu la nouvelle serveuse à la cantine? Elle s'appelle Arlène.
1: Ouais, tu penses? Elle a des jambes pas dégueulasses.
0: On en a baisé de plus moche, hein. J'ai envie de me la faire.
1: Tu parles. Tu crois qu'elle attend après toi?
0: On peut essayer. Laisse-moi faire et tu verras. Ce qui paraît qu'elle fait de ses...
2: Ce soir, le champion remonte sur le ring pour décrocher son titre. 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

0: 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Retrouvons tout de suite le journal de Radio France Internationale.
1: 7h à Paris, 5h en temps universel.
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1: RFI Matin, 7h-10h, ça commence tout de suite et on n'a jamais été aussi proche du début de la Coupe du Monde de foot. C'est demain, les fans s'échauffent et les autres profitent de leur dernier moment de tranquillité. On en parle très largement ce matin. Également, le deuxième volet de l'enquête Mozambique Exposed. Et tout de suite, c'est votre journal, Julien Coquelle-Rohem. Bonjour.
3: Bonjour Andréane. À la une de ce journal, des bombardements américains sur l'Iran et la riposte de Téhéran sur les pays, du Golfe cette nuit. Le cessez-le-feu encore un peu plus fragilisé, on appelle Washington.

0: La suite du cessez-le-feu et la perspective d'un accord de nouveau dans les limbes entre l'Iran et les États-Unis.
1: Les deux pays se sont de nouveau attaqués mutuellement cette nuit. Des attaques iraniennes contre la flotte américaine à Bahreïn et des bases en Jordanie. La réplique de Téhéran à la campagne de bombardement déclenchée hier soir par l'armée américaine autour du détroit d'Hormuz. Bonjour Vincent Sorio.
2: Bonjour Julien, bonjour à tous.
1: En direct de Washington pour RFI, deux séries de frappes déclenchées par Donald Trump qui accusait plutôt hier l'Iran d'avoir abattu un hélicoptère américain, le Pentagone invoque la légitime défense.
2: Oui, d'après le commandement américain, ces frappes ont visé les défenses antiaériennes de l'Iran, des centres de contrôle et des installations radars à proximité du détroit d'Hormuz. Dans un premier temps hier soir, les États-Unis ont parlé de riposte proportionnée après que cet hélicoptère Apache a été abattu lundi soir par un drone iranien sans faire de victimes. Mais la réponse américaine semble tout de même assez musclée et c'est sans doute pour cela qu'un deuxième communiqué a été publié hier soir qui évoque cette fois de manière beaucoup plus générale, je cite, les attaques récentes contre les forces américaines et contre les navires commerciaux en transit dans la région. Donald Trump a donc choisi d'employer la force, mais une fois de plus, il a, semble-t-il, changé d'avis, puisque dans un entretien au Wall Street Journal, juste avant, il avait minimisé cet incident autour de l'hélicoptère en soulignant que les pilotes étaient sains et saufs. Et c'est toujours, selon le Wall Street Journal, un briefing à la Maison Blanche en présence de Pete Hegseth, le ministre de la Guerre, et de Dan Kane, le chef d'état-major des armées, qui l'aurait convaincu de frapper vite et fort. Reste l'impact sur les négociations, Julien, impossible à estimer à ce stade. La Maison-Blanche pariait encore en début de semaine sur un accord à portée de main d'ici quelques jours. On peut se permettre d'en douter.
1: Vincent Sorio à Washington pour RFI, merci beaucoup. L'Iran qui accuse ce matin les pays du Golfe de porter la responsabilité légale et morale des frappes américaines. La perspective d'un accord qui semble par ailleurs d'autant plus incertaine que l'Iran continue d'exiger la fin des frappes israéliennes au Liban. Elles ont continué hier, 11 morts dans les bombardements de mardi, après un ordre d'évacuation pour l'intégralité de la ville de Tyr.
0: Israël également visé par de nouvelles sanctions occidentales.
1: Annoncé hier par l'Australie, le Canada, la France, la Norvège et le Royaume-Uni contre des personnes ou des entités impliquées dans la colonisation illégale de la Cisjordanie occupée. Après Itamar Ben-Gvir au mois de mai, un autre ministre d'extrême droite israélien est à son tour interdit d'entrée sur le sol français, Bezalel Smotrich, accusé par Paris de promouvoir l'annexion de la Cisjordanie et la recolonisation de Gaza. Ces mesures peuvent-elles faire fléchir Israël? Question posée à Jean-Paul Chagnolo, président d'honneur de l'IREMO, l'Institut de recherche et d'études Méditerranée-Moyen-Orient.
3: Aucune chance que ça influence quoi que ce soit la politique israélienne. C'est pour ça que c'est un entre-deux entre deux choses, des sanctions véritables coordonnées au niveau européen contre Israël pour essayer de faire plier cette politique d'un côté et de l'autre, sur le plan individuel, la Cour pénale internationale. C'est encore un outil des relations internationales peu connu et encore assez marginal. C'est bien l'objet des mandats d'arrêt de la Cour pénale. Et ça aurait du sens, quoi, de faire en sorte que ces personnages, un jour, soient déférés devant une cour pour qu'ils rendent compte de leurs actes, qui sont des crimes de guerre et des crimes contre l'humanité, d'excite, une fois encore, la Cour pénale internationale. Et tous les États que vous avez cités sont membres de la Cour pénale, enfin sont les États partis au traité de Rome qui a fondé la Cour pénale internationale. Voilà ce qui serait vraiment un acte important et très novateur en réalité.
1: En propos recueilli par Guilhem Deltaye et Israël qui répond aux sanctions occidentales en dénonçant des mesures honteuses, le gouvernement irlandais doit de son côté présenter aujourd'hui une loi interdisant le commerce avec les colonies israéliennes en Cisjordanie occupée, mesure inédite pour un pays membre de l'Union européenne.
0: À la une également ce matin, Julien, la suite de notre série d'enquêtes au Mozambique.
1: En partenariat avec une dizaine de médias et le réseau de journalistes Forbidden Stories, RFI passe à la loupe la situation du pays et les violences qui le déchirent. Deuxième volet aujourd'hui, toujours dans le Cabo Delgado, région du nord du Mozambique. En proie depuis 10 ans aux attaques meurtrières des terroristes Shebab, c'est aussi là que se trouve l'un des plus grands gisements de gaz naturel au monde, à la frontière avec la Tanzanie, au large de la ville de Palma, le bassin de Rovuma, exploité par un consortium de groupes énergétiques dont Total Energy est majoritaire. C'est sur la péninsule d'Afungi, sur 7000 hectares clôturés, que se trouve le site du projet Mozambique LNG. Ses activités ont repris en janvier après plus de 7 ans de suspension en raison de la menace terroriste. Mais son implantation a provoqué le déplacement de communautés locales et de nombreuses questions restent en suspens. Gaëlle Lalex.
4: Avec ses maisons en durée

0: ses rues à angle droit, le village de Kitunga ne ressemble à aucun autre. C'est là que les familles déplacées par le projet gazier ont été relogées. José Chila, chef communautaire, ne s'en plaint pas, mais il rappelle que certaines promesses n'ont toujours pas été honorées.
1: Il faut l'extension du village car les enfants grandissent et doivent pouvoir construire leur maison. Ils ont promis que les champs perdus seraient restitués. Ils ont promis un marché, des écoles, un hôpital. À cette heure, ces promesses ne sont pas tenues.
0: Total assure avoir respecté l'accord d'indemnisation. Selon Eduardo Capunde, du noyau pour le développement des communautés du Cabo Delgado, l'arrêt du projet a aussi laissé en suspens la question des compensations collectives.
2: En 2014, une enveloppe de 2,5 millions d'euros avait été définie pour les compensations collectives. Avec la reprise du projet, les discussions repartent. Beaucoup d'années sont passées et beaucoup de choses ont changé, notamment le coût de la vie à Palma.
0: Depuis janvier, l'activité est repartie dans la péninsule d'Afungi, mais le site fonctionne en vase clos pour des raisons de sécurité. Une déception pour les communautés qui espéraient un développement économique. Gerson Malouté est le président de la plateforme des organisations de la société civile du Cabo Delgado.
3: Total doit faire part de ses intentions. Pourquoi leur personnel est confiné? Cela nous préoccupe. Les communautés ne doivent-elles pas tirer profit de ce projet? Quand les réserves de gaz seront finies et que l'entreprise partira, que restera-t-il aux communautés?
0: 643 familles ont été affectées par le projet Mozambique LNG. Gail Alex de retour de Pemba, Nairobi, RFI.
4: Et Total Energy également accusé au Mozambique d'abus des droits humains commis par les forces mozambicaines chargées de protéger le site gazier. C'est dans la suite de notre enquête à retrouver sur RFI.fr.
5: Des voitures, des bus et des habitations incendiées. Des violences ont embrasé Belfast hier soir.
4: La capitale nord-irlandaise où des figures d'extrême droite et le milliardaire Elon Musk appelaient à des rassemblements après une attaque au couteau imputée à un réfugié soudanais. Plusieurs centaines de manifestants anti-immigration sont sortis dans les rues de la ville, armés notamment de cocktails Molotov et le visage souvent masqué. La première ministre d'Irlande du Nord dénonce des actes de lâcheté répugnants.
5: À la une également, le pape à Barcelone.
4: Léon XIV poursuit son voyage en Espagne et dans la capitale catalane. Il a célébré hier soir une veillée de prières devant 40 000 fidèles, l'occasion d'évoquer des sujets de société. Élise Gazangèle.
6: Sur la scène du stade olympique de Barcelone ce mardi, le pape a écouté plusieurs témoignages de jeunes qui l'a aidé. Parmi les sujets traités notamment, la santé mentale, Cristina Coyle, catalane, sort émue aux larmes.
7: J'ai surtout aimé qu'il soit conscient qu'il existe beaucoup de souffrances psychologiques. Moi, j'ai des enfants malades. Et de voir qu'il soutient que le système de santé publique doit en prendre conscience, ça m'a touchée et beaucoup aidée.
6: Deuxième thématique et non des moindres, celle de la violence faite aux femmes, après avoir écouté une jeune dont le père a tenté d'assassiner sa mère. Léon XIV lui répond.
8: Cette violence conduit souvent lamentablement au féminicide. Cette réalité dramatique qui a des racines anthropologiques et culturelles, nous devons tous y répondre, en tant que personne et société.
6: Dans ses discours, moitié en catalan, moitié en castillan, le pape semblait ce soir s'adapter à son public barcelonais. Élise Gazangèle, Barcelone, RFI.
4: Et Léon XIV qui doit inaugurer aujourd'hui à Barcelone la dernière tour de la Sagrada Familia. On évoque l'héritage de son architecte Antoni Gaudi tout à l'heure dans le Pont des Arts à 15h10, temps universel. C'est aussi à la une de notre reportage international.
5: Nos sanctions continuent de frapper durement et de faire très mal.
4: Les mots d'Ursula von der Leyen hier, la présidente de la Commission européenne qui dévoilait ce mardi de nouvelles sanctions contre la Russie. Le secteur pétrolier à nouveau visé, mais aussi celui de la pêche pour la première fois. Et pour la première fois aussi, l'Union européenne propose d'interdire d'entrer sur son territoire toute personne ayant servi dans les forces armées russes depuis le début de la guerre en Ukraine. Pendant ce temps sur le terrain, l'Ukraine, elle, intensifie ses frappes sur la logistique russe et les effets se font sentir dans les territoires illégalement occupés, notamment la Crimée. Emmanuel Chaz.
9: Depuis plusieurs jours, les drones ukrainiens visent le pont de Chonhar qui relie la région de Kherson à la Crimée occupée. Ces frappes perturbent fortement la circulation entre la péninsule et les territoires occupés du sud du pays. Et l'axe routier est important pour la logistique et le ravitaillement de l'armée russe. Selon Robert Brovdy, le commandant des forces de système sans pilote, les drones ukrainiens ont également entraîné une chute de 2/3 du fret militaire russe sur l'autoroute Novorossiya qui relie les villes occupées au territoire russe. Ces campagnes ukrainiennes de frappe à moyenne portée ciblent toute la machine de guerre de Moscou, depuis les entrepôts de carburant, de munitions, jusqu'aux véhicules militaires et postes de commandement et de défense aérienne. Selon Kiev, l'Ukraine aurait pris le contrôle des espaces aériens autour de la ville de Mariupol et de l'aéroport de la ville de Donetsk occupé, ainsi que de plusieurs routes logistiques essentielles à l'armée russe dans la région de Luhansk. Emmanuel Chaz, Kharkiv, RFI.
5: Et puis Julien, on y est presque, J-1 avant le coup d'envoi de la Coupe du Monde de foot.
4: Plus qu'un dodo, Andréane. Le match d'ouverture Mexique-Afrique du Sud, c'est demain au mythique Stade Azteca de Mexico. Quelle ambiance avant ce grand rendez-vous sous les yeux du monde entier. Reportage sur place de Victor Messistrano.
10: Vêtus de leur élégant maillot jaune, ces supporters colombiens sont déjà arrivés.
11: Aquí estamos. Eso debe ser una alegría.
10: Tout ça doit être une fête, s'exclame l'un d'eux. Le mondial, c'est l'union entre les pays. Cet enthousiasme contraste avec l'ambiance qui règne autour, sous un ciel gris et le bruit des klaxons. Des centaines de policiers se déplacent au pas cadencé, alors qu'à plusieurs centaines de mètres, des enseignants tentent de bloquer l'accès du stade. Devant les grilles, un autre genre de manifestation. Une association de supporters peste contre le prix des places et cette habituée du stade, où elle possède une loge, montre son chariot rempli de charcuteries, de gobelets, de boissons qu'elle n'aura pas le droit d'apporter.
12: Nous allons devoir repartir avec tout ça et avec la déception qu'il ne nous ait pas laissé venir avec. Alors que ça a toujours été possible.
10: Certains, en revanche, comme cette Mexicaine qui vit en Californie, ont le sourire. Veste verte de son pays sur les épaules, Sandra photographie cette enceinte où elle assistera au match d'ouverture.
13: Cela me remplit d'émotion. Beaucoup de gens aimeraient être ici, y compris des locaux qui rêveraient tant de voir ce match. Ce stade a une grande histoire. C'est le troisième mondial ici et nous, au Mexique, nous avons une immense passion pour le football.
10: Sandra espère qu'à partir de demain, tous les Mexicains marcheront dans la même direction, au soutien de leur sélection. Victor Misistrano, Mexico, RFI.
4: Victor qui évoquait cette manifestation des enseignants en grève à Mexico hier. Elle s'est terminée sans incident, mais la présidente Claudia Sheinbaum dénonce une provocation et affirme qu'il n'y a pas de mécontentement social dans le pays.
5: Julien Coquel-Rohem. Voilà, l'excitation monte tout doucement avant cette Coupe du Monde 2026. Dans les pays qualifiés, on se prépare comme en Tunisie. Reportage chez les Aigles de Carthage à écouter à 9h45. On sera aussi ce matin en Chine à 9h15, la ville de Yiwu, d'où provient tout l'attirail du parfait supporter. Une Coupe du Monde, c'est du sport, mais c'est aussi malheureusement beaucoup d'émissions carbone. Trop même, on pourrait dire. C'est la question d'environnement dans 5 minutes. Vous l'entendiez dans le journal, c'est à retrouver dès maintenant sur notre site, avec de magnifiques illustrations maison, le deuxième volet de l'enquête sur le Mozambique menée par RFI et une dizaine d'autres médias et le consortium Forbidden Stories. Rendez-vous sur RFI.fr. On parle aussi bien sûr ce matin de la situation au Moyen-Orient avec ce regain de tension ces dernières heures entre les États-Unis et l'Iran. RFI matin jusqu'à 10h, c'est de l'info, des chroniques, des reportages, des invités aussi. À 8h20, Arnaud Pontus, vous recevez Dominique Mathias, avocate spécialiste du droit des mineurs et des violences faites aux femmes, pour évoquer l'affaire Liana.
14: Oui, cette affaire suscite une onde de choc en France. C'est l'histoire d'une petite fille de 11 ans enlevée puis retrouvée morte. Le principal suspect est un homme mis en cause des mois plus tôt après les viols répétés d'une autre collégienne. La plainte n'a pas été suivie des faits réels. Une faillite de la justice, le ministre de la Justice a parlé de dysfonctionnement. Quelles leçons tirer de ce fiasco? Qu'est-ce que cela nous dit de l'état de la justice française? La France est-elle incapable de protéger les enfants? Cette affaire soulève beaucoup de questions et de colère. Nous en parlerons avec Dominique Attias, une des grandes figures de la défense des droits des mineurs en France et à l'international.
5: Et puis, autre invité sur RFI dans une demi-heure, Alex Kopp, chercheur chez Global Witness. L'ONG publie une enquête sur le coltan extrait dans l'est de la RDC qui se retrouve dans les téléphones et les ordinateurs du monde entier. Un entretien à écouter à 7h43, RFI matin. Vous avez le programme, on commence. C'est une des très nombreuses conséquences de la paralysie actuelle dans le détroit d'Ormuz. C'est désormais beaucoup plus cher d'envoyer des colis de la France vers l'Afrique, car le blocage de cet axe commercial crucial entraîne de nombreux effets sur le fret maritime. Et ce sont les diasporas africaines en France qui paient le prix fort. Écoutez le reportage à Paris de Théo Renaudon.
15: Des dizaines de colis emballés dans du plastique noir, empilés les uns sur les autres. Nous sommes au nord de Paris et shop New Congo Multiservice. Ici, toute la journée, des membres de la diaspora congolaise déposent leurs paquets. Beaucoup constatent une hausse des prix d'envoi.
16: Depuis le 28 février, c'est monté en flèche d'un seul coup.
15: Comme Amadou qui vient déposer des médicaments pour sa famille.
16: Du jour au lendemain, on s'est retrouvé à des prix exorbitants. Avant, le kilo, il était de 10 euros. Et maintenant, ça peut monter jusqu'à 14, 15 et des fois 16 euros en fonction de la valeur aussi.
15: Et au pays, ça pose des problèmes à des gens
16: Au pays, ils sont obligés de s'adapter parce qu'il n'y a pas un autre moyen.
15: Quand vous qui envoyez souvent, comment vous le vivez?
16: Ça nous fait dépenser plus alors qu'on ne gagne pas plus. Du coup, le salaire n'augmente pas, mais les dépenses, eux, ils augmentent.
15: Pour envoyer un colis d'un kilo, c'est combien chez vous?
17: Normalement, j'étais à 13 euros les kilos.
15: Dany, c'est le gérant de la boutique.
17: Le transit a augmenté de 2 euros.
15: Lui a décidé de n'augmenter le prix au kilo que d'un euro.
17: Face, il y a beaucoup de concurrents et puis il y a beaucoup de gens qui sont dans l'informel. Donc ça fait qu'on ne peut pas augmenter de 2 euros de plus. Donc on a augmenté un peu de 1 euro.
15: Et les clients, comment ils le ressentent? Ils râlent? Comment ça se passe?
17: Oui, les clients, ils râlent. Donc on n'a pas de marge bénéficiaire. Non, avec le. Voilà. Donc le prix, il faut payer les taxes, la TVA, tout, c'est compliqué.
15: Est-ce qu'il y a moins de colis qui sont envoyés du coup?
17: Oui, ça a impacté. Oui, il y a moins de colis qui sont envoyés. Donc, via la crise. Donc, on est vraiment affecté par cette guerre-là qui est en Iran. La guerre d'Iran, ça nous va vraiment impacter beaucoup, beaucoup. On ne peut pas continuer à travailler comme ça.
15: On est ici maintenant en Normandie, c'est là que sont réceptionnés beaucoup de colis ramassés à Paris. Ils sont emmagasinés dans ce hangar, puis chargés dans un conteneur direction Brazzaville. Bonjour, bonjour.
18: Bonjour. Tout ce que vous voyez, ça va au Congo. Voilà. L'électroménager, les vélos.
15: Au milieu du hangar, monsieur Tsalatsouzi.
18: Les vêtements, voilà. Tout ce que la diaspora peut trouver, voilà.
15: Gérant de fret FC, il s'occupe de réserver des conteneurs auprès des armateurs. C'est un intermédiaire.
18: Ici, on fait aussi les voitures. Voilà. Donc là, vous voyez, par exemple, il y a une.
15: Ah ouais, il y a une voiture là-bas.
18: Voilà, donc nous on fait voyager les voitures en conteneur.
15: Selon lui, la hausse des prix vient de plusieurs facteurs et ça commence dès la collecte des colis à Paris.
18: Le ramassage, ça pose problème parce qu'aujourd'hui, avec le prix du carburant, des énergies, on utilise en fait des camions qui tournent au gasoil. Et donc le coût a pratiquement doublé en fait en termes de ramassage. Deuxième facteur, les conteneurs en fait, on les réserve en fait chez un armateur. Et là aussi, les prix ont augmenté.
15: Voilà. Là par exemple, pour votre conteneur là-bas, ça a augmenté de combien?
18: Voilà, en moyenne un surcoût de 500 à 600 euros.
15: Des tarifs qui sont dus évidemment à la hausse des prix du carburant pour les bateaux, mais aussi à la raréfaction des conteneurs en mer. Beaucoup sont bloqués dans le détroit d'Ormuz.
18: Il y a un manque de conteneurs en fait vides, ce qui fait que les prix peuvent augmenter par la rareté en fait de ces conteneurs-là.
15: Face à la concurrence, M. Tsalatsouzi lui aussi tente de contenir ses prix, mais il prévient, si la guerre dure, le prix de l'envoi de marchandises ou de colis vers le continent africain ne pourra qu'augmenter.
5: Un reportage de Théo Renaudon. C'est l'événement de la semaine, si ce n'est de l'année. La Coupe du monde de foot masculin démarre demain entre les États-Unis, le Mexique et le Canada. Événement éminemment sportif, diplomatique et polluant. C'est notre question d'environnement ce matin, Florent Guignard. Pourquoi ce mondial sera le plus polluant de l'histoire?
19: Alors c'est vrai qu'on pensait avoir touché le fond avec la dernière Coupe du monde organisée au Qatar il y a 4 ans avec des stades climatisés. Mais pour paraphraser la devise de l'olympisme, le foot mondial aujourd'hui c'est toujours plus haut, toujours plus fort et toujours plus polluant. Le bilan carbone de ce mondial devrait être 2 fois plus élevé qu'au Qatar. Et c'est finalement pas étonnant hein, quand on fait passer la compétition à 48 équipes, quand les stades sont répartis aux 4 coins du continent nord-américain, de Boston à Vancouver et de Toronto à Mexico, quand on va dépasser la 100aine de matchs, presque 2 fois plus qu'avant. Le mondial, en fait, c'est comme les SUV, plus c'est gros, plus ça pollue. On va écouter Maël Besson, il est spécialiste de la transition écologique du sport et il dirige l'agence Sport 1.5.
20: La FIFA prend une orientation qui fatalement augmente le bilan carbone des événements. On va vers un gigantisme et un nombre de déplacements des spectateurs, des équipes et tout ça, qui est à l'opposé de ce qu'il faudrait faire pour maintenir un climat à peu près vivable sur la planète.
5: Alors Florent, dans ce type d'événement, ce qui pèse le plus dans les émissions carbone, c'est le transport.
19: Oui, à 85%, et on peut vous dire qu'on ne prendra pas le train pour aller par exemple de Philadelphie à San Francisco. Résultat, le bilan attendu, estimé de ce mondial devrait atteindre les 9 millions de tonnes de CO2. C'est comme si on faisait 1 million de fois le tour de la Terre en voiture.
5: Et encore, hein, ce bilan carbone ne prend pas tout en compte.
19: Non, il y a les coûts cachés, tout ce qui est produit dérivé, toute la frénésie consumériste qui s'emballe pendant plus d'un mois. Maël Besson.
20: On ne prend pas en compte l'impact de la surconsommation adoptée par effet d'imitation ou par la publicité. Et s'il y a autant de sponsoring, c'est bien que ça a un effet sur nos comportements de consommation qui ne sont pas compatibles avec les limites planétaires.
19: Et il y aura cette année encore plus de publicité à la télé grâce ou à cause des pauses fraîcheurs imposées pendant les matchs.
5: Est-ce que la FIFA finalement n'a pas compris l'enjeu du réchauffement climatique ?
19: Oui, c'est un peu l'idée, hein. La FIFA est une machine à cash, alors que le foot, on le sait, va subir la crise climatique. Il le subit déjà d'ailleurs, avec la quasi-totalité des matchs de ce mondial qui se joueront à une température supérieure à 28 degrés. Maël Besson.
20: Le football, malheureusement, va subir les conséquences du dérèglement climatique, que ce soit des fortes chaleurs, mais aussi des sécheresses pour les pelouses, des phénomènes météorologiques extrêmes, orages, tempêtes qui vont dégrader les infrastructures. Malheureusement, dans les moments de crise, sur des sécheresses par exemple, c'est pas forcément le sport qui est priorisé devant les hôpitaux, les écoles et tout ça. Donc la FIFA aurait tout intérêt pour la propre survie du football à être le premier défenseur du climat.
19: À la fois victime et acteur de la crise climatique, le foot mondial risque bien le plus beau contre son camp de l'histoire.
5: Florent Guignard pour la question d'environnement. L'Europe est en train de refondre complètement sa politique migratoire. L'essentiel du nouveau pacte européen en la matière, adopté en 2024, entre en application en fin de semaine. Et pour refondre cette politique, l'UE s'est en fait basé sur le modèle italien. Le gouvernement d'extrême droite de Giorgia Meloni fait tout pour lutter contre l'immigration clandestine et privilégie une immigration choisie, ce qui a ses limites. De nombreux migrants venus d'Afrique, notamment, se retrouvent à vivre dans des conditions précaires, comme à Borgo Mezzanone, dans la région des Pouilles. C'est le plus grand bidonville d'Europe. Muriel Paradon s'y est rendu et a réalisé un grand reportage dont voici un extrait.
21: C'est ici mon restaurant. Je l'ai construit depuis 2016.
22: Là, vous faites des pâtes?
21: Oui. Pâtes et sparades. Et de ce côté, voilà le bidon d'eau. Donc, je rentre au camp pour aller chercher de l'eau.
22: Donc là, c'est votre restaurant?
21: Oui. On me demande contrat de travail, contrat de maison. Je n'en ai pas. Donc, comment je dois faire? C'est le pourquoi je me suis tourné pour chercher des petits matériels. Et je me suis lancé pour construire mon petit restaurant en 2016. Donc, c'est mon 10e année, ça. 10 ans sur place. Ouais. Je n'ai pas peur de contrôle. Je ne suis pas un voleur. Je ne suis pas un dealer sans document. Comment tu peux vivre normal? Tu ne peux pas vivre normal.
22: Et vous habitez où, du coup?
21: Non, j'habite dans le conteneur.
22: Il y a un conteneur derrière, ouais.
21: Venez voir.
22: Ah, d'accord. Merci.
23: Abdoul nous montre où il dort. Un conteneur spartiate avec un matelas à même le sol.
21: Si c'est ma chambre, à coucher, c'est un conteneur.
22: Il fait chaud.
21: Et en hiver, il fait froid, oui. Je vis toute seule ici, tout le temps. Je pense à l'avenir de mes enfants, oui. Mes deux filles. J'ai deux filles. La première, à l'heure actuelle, le bon Dieu m'a sauvé. Elle a un bon fiancé. Elle est en Amérique maintenant, oui. La deuxième, elle est au pays avec ses deux enfants. Oui.
22: Au Togo,
21: oui. Donc, la première, elle était née 5 mars 1995. La deuxième, 9-9-99, ouais. Voilà la naissance de ma fille, mes filles.
0: Donc, alors vous n'avez plus de papier, mais ça, vous les gardiez précieusement, ces papiers.
21: Oui. C'est très important pour moi.
5: 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Ce matin, un titre extrait de cette playlist, chanté Manzelle Marie par Éric Pédurand.

Durant à retrouver sur la playlist du mois RFI. Rendez-vous sur les plateformes d'écoute. Merci à vous de nous suivre. Bienvenue si vous nous rejoignez. C'est RFI Matin qui vous accompagne jusqu'à 10h.

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1: Et bonjour à toutes et à tous, très heureux de vous retrouver en ce mercredi matin, nous sommes le 10 juin. Bonjour Wendy.
2: Bonjour Jean-Pierre, bonjour à tous.
1: Wendy m'accompagne pour la matinale, ça va ?
2: Ça va, ça va.
1: On jette un coup d'œil aux prévisions météo.
2: Alors pour la météo aujourd'hui, on sera sur une matinée sous un ciel couvert avec un voile nuageux persistant pour le reste de la journée.
1: Ah, il y aura du vent ?
2: Il y aura du vent, le vent sera plutôt modéré sur la plaine et plutôt fort sur le littoral avec des rafales attendues à 60 km/h autour d'Agde et de Sète.
1: Température maximale pour aujourd'hui ?
2: Température maximale pour aujourd'hui attendue à Montpellier avec une température à 26 degrés, température minimale pour Bédarieux 22 degrés, 23 degrés pour Montagnac et Lodève, 24 pour Clermont et Saint-André-de-Sangonis et 25 pour Agde, Sète et Béziers.
1: Et le soleil se couchera à 21h26. Le 10 juin est associé à plusieurs célébrations selon les pays. Et entre autres, c'est la fête nationale du Portugal aujourd'hui, également appelée Jour de Camões et des communautés portugaises, en hommage au poète Luís de Camões. Et puis, je salue bien sûr les natifs du 10 juin. Je vous souhaite un bon anniversaire. Vous êtes nés entre autres le même jour que cette chanteuse, auteure-compositrice roumaine. Elle est née le 10 juin 1989 à Constanța, figure majeure de la scène Eurodance des années 2010. Elle s'est fait connaître notamment avec ce titre, Mr. Saxobeat, devenu l'un des plus grands succès internationaux jamais enregistrés par une artiste roumaine. Nous sommes au cœur de l'année 2011, on écoute un extrait.

Mister Saxo Beat à l'instant avec Alexandra Stan. Il est 7h35. Tout à l'heure, à 8h et 9h, nous retrouverons le journal d'RFI. À 8h30, le magazine Vivre Ici. Je reçois aujourd'hui Elizabeth Riley, organisatrice de projets internationaux pour le groupe Mescal Jazz Unit. Elle sera accompagnée de deux artistes musiciens du groupe, Christophe Azema, saxophoniste, et Emmanuel de Gouvello, bassiste. Le groupe fête 40 ans cette année. À 8h45, ce sera Au plaisir des mots en compagnie de Jean Montussac. Et puis à 9h30, ce sera le rendez-vous des fables et des poèmes. 11 fables et poèmes à écouter sur nos ondes du 8 au 19 juin à 9h30. Et aujourd'hui, donc, c'est avec l'école Puy-Ségur de Montagnac, le rat des villes et le rat des champs. Rendez-vous à 9h30 pour les poèmes et les fables qui sont racontés par les tout-petits. 7h36, merci d'être avec nous et bon courage si vous partez.

0: Yo no sé qué será, qué me pasó à l'instant. C'est avec l'Orchestre Maria Caribeña. 7h41, il y a du théâtre ce soir à Saint-André de Sangonis, Wendy.
1: Oui, hier était présentée la pièce par l'association LASOS, 7 apprentis mousquetaires. Ce soir, ça sera l'heure de vérité des 8 femmes de Robert Thomas, avec la pièce intitulée « 9 femmes est un crime » présentée par l'association LASOS qui met en scène ses ateliers de théâtre. C'est un spectacle gratuit, ouvert à partir de 19h dans la salle des fêtes de Saint-André de Sangonis.
0: Où est-ce qu'on peut avoir des infos?
1: Plus d'infos sur le site internet de l'association www.lasos34.fr.

0: Alright, c'est le titre de ce morceau à l'instant, c'est avec Christopher Cross.
1: Et cette semaine, il devrait y avoir un marché aux puces du côté de Bédarieux.
0: Alors c'est un marché aux puces à la brocante à Bédarieux, c'est tous les lundis, c'est de 7h à 14h, c'est jusqu'à fin septembre, ça a démarré en avril, ça se passe sur la promenade de Bédarieux qui s'appelle la promenade de la perspective avec sur place food truck. Emporter donc ou à manger directement sur ce site, et vous pouvez également exposer donc si vous voulez vendre sur ce marché aux puces à la brocante. Il y a un numéro de téléphone pour vous renseigner: 06 70 26 37 36 06 70 26 37 36 pour le numéro de téléphone.

0: You're My Number One, le titre de ce morceau avec le groupe Change. C'est une conférence débat qui est prévue du côté de Montpellier. Wendy, il sera question de fric, de pognon, d'oseille, de la thune, des sous, de l'argent. Incroyable tout ce qu'on peut trouver comme nom pour l'argent, c'est ça ?
1: Oui, on le rappelle, c'est ce soir à 19h à Montpellier, à la Carmagnole, se tiendra une conférence débat autour de la sortie d'un ouvrage « Les taxés, les riches, éloge de la progressivité de l'impôt » écrit par son auteur Raphaël Prado, porte-parole de l'association ATTAC, Association pour la taxation des transactions financières et pour l'action citoyenne. C'est une conférence débat ouverte à tous à partir de 19h à Montpellier.
0: Et l'entrée, donc, c'est libre, c'est ça ?
1: Ça sera sur entrée libre.
0: Entrée libre, le fric, le pognon, l'oseille, la thune, les sous, l'argent, et j'en vois pas d'autres. Est-ce que t'en connais, toi, d'autres, hein, pour parler des sous de... Comment on dit, l'oseille, ça a été dit. Ah non, oui, l'oseille, je l'ai dit. Tiens, si les auditeurs connaissent encore d'autres mots sur
1: le fric.
0: On pourrait passer d'ailleurs, tiens, le fric, c'est chic. Tiens, est-ce qu'on va faire un direct, là ? Je suis en train de regarder la base de données. Est-ce qu'on a le fric? Je regarde, hein, tiens, ça c'est vraiment improvisé. Le fric. Alors, le fric, on parle de fric? Ah, j'y crois pas, il y est. Tu me crois qu'il y est? On y va? Le
1: on
0: fric,
1: va.
0: C'est chic? Allez, c'est parti. C'est de l'impro.

0: Le fric, c'est Chic à l'instant avec le groupe Chic, tout simplement, produit par Bernard Edwards et Nile Rodgers. Il y a également du théâtre ce soir, Wendy, c'est du côté d'Agde.
1: Et oui, ce soir, les jeunes comédiens de la Maison des Jeunes et de la Culture, la MJC d'Agde, montent sur scène pour la grande soirée de représentation de fin d'année avec des pièces mises en scène par Caroline Priant. Ça se passe à l'espace André Malraux. Deux pièces, une à 18h, une à 19h. Les jouets se réveillent, le pharaon perd la tête, c'est à 18h, crash d'amour à 19h, les portes ouvriront à partir de 17h30 et c'est un événement gratuit, ouvert à tous, à Agde.

0: Run Free, c'est le titre de ce morceau avec cet artiste qui est venu en concert du côté de Latte plusieurs fois, je crois. Il s'appelle Cy Cranston. C'est un groupe qui fête 40 ans cette année, le groupe Mezcal Jazz Unit. Et ce sera d'ailleurs le thème du magazine Vivre Ici tout à l'heure à 8h30 avec Elizabeth Riley, organisatrice de projet pour ce groupe. Merci d'être avec nous. 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Voici le journal d'RFI.
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2: Andréane Mellard.
1: Bonjour Gaëtan Plenel.
3: Bonjour Andréane, bonjour à tous.
1: Des frappes américaines cette nuit en Iran.
3: Qui a répliqué en visant des bases américaines dans la région. On fait le point avant de parler de l'autre front de cette guerre. Le Liban et le Sud, toujours pilonnés par l'armée israélienne, notamment à Tyr, vous entendrez ses habitants. Dans ce journal également, une nuit de violence en Irlande du Nord après une manifestation anti-immigration. À manifestation aussi hier au Kenya pour s'opposer à l'idée d'un centre de traitement pour les ressortissants américains qui pourraient éventuellement être exposés au virus Ebola. La perpétuité proposée par le gouvernement français pour les violeurs d'enfants récidivistes. Et puis on va parler de dispositifs sécuritaires en Inde d'abord pour éviter de nouvelles fraudes en marge d'un examen. Et puis au Mexique aussi, à la veille du mondial masculin de football.
1: C'est une ville désormais quasiment déserte dans le sud du Liban.
3: Tyr, connue pour ses plages et son site archéologique, connu aussi désormais pour les bombes israéliennes qui y pleuvent. C'était à nouveau le cas hier. 11 morts au total à Tyr et dans ses environs avant et après l'appel à évacuation lancé par l'armée israélienne. Un appel qui concernait cette fois la ville.

0: que quand je suis dans mon domicile.
1: Zeynab, déplacée de Naoura à la frontière, village complètement détruit, vit dans une école de tir depuis bientôt 3 ans. Elle a elle aussi choisi de rester malgré tout.
2: Nous y restons, nous travaillons la terre et nous nourrissons les gens. Tout ce que nous pourrons faire pour les aider, nous continuerons à le faire. Nous ne partirons jamais d'ici. J'espère que tout le monde, les pays étrangers, les pays arabes, nous aideront afin que cette guerre prenne fin avec le moins de pertes possible. Même si nous avons déjà énormément perdu, vraiment énormément, ça suffit toutes ces pertes. Qu'ils arrêtent cette guerre.
1: Hassan souhaite rester dans le centre de la cité antique malgré la peur qui le ronge. Il exprime sa colère.
3: Le monde s'est endormi, le monde entier a mis ses mains sur les yeux et ne veut pas écouter. J'espère juste que tout cela s'arrête et qu'on arrête de tuer des enfants, des femmes et des personnes âgées.
1: Les responsables religieux chrétiens de Tyr ont appelé les autorités libanaises et la communauté internationale à agir pour protéger les civils. Amélie David, Beyrouth, RFI.
4: Pendant ce temps, en Iran, des frappes cette nuit dans le sud du pays. Elles ont visé des installations de défense, notamment près du détroit d'Hormuz. Des représailles de Washington après la destruction hier au-dessus de ce même détroit d'un hélicoptère américain. L'Iran est pointé du doigt sans revendication de son côté, mais avec des représailles à son tour dans les pays de la région, abritant des bases américaines au Koweït et en Jordanie. Des pays de la région qui ont la responsabilité légale et morale d'empêcher les Américains et Israël de frapper l'Iran. C'est ce que dit ce matin le ministère iranien des Affaires étrangères. On continue évidemment à suivre la situation dans nos éditions, mais aussi sur notre live. Rendez-vous sur RFI.fr.
5: Des incidents, Gaëtan, hier en marge de manifestations en Irlande du Nord.
4: Des cortèges après une attaque au couteau lundi soir à Belfast. Les images ont beaucoup choqué. On y voyait l'agresseur présumé, un ressortissant africain, assis sur sa victime en sang. Elle est d'ailleurs toujours dans un état grave. La piste terroriste ne semble pas privilégiée pour l'instant. Clémence Pénard, vous êtes notre correspondante en Irlande. Il y a donc eu des rassemblements anti-immigration hier soir à Belfast avec des scènes de violence.
6: Oui, des centaines de personnes, la plupart masquées, se sont regroupées à différents carrefours de la capitale. Ils ont bloqué des routes, brûlé des voitures, dont un bus à l'aide de cocktails Molotov. Et surtout, plusieurs maisons et un magasin africain ont aussi été incendiés dans la soirée. Michelle O'Neill, la première ministre d'Irlande du Nord, a dénoncé des scènes de pur vandalisme. L'auteur présumé, que la police dit originaire du Soudan, est un demandeur d'asile d'une trentaine d'années. Il serait passé par Paris, puis Dublin, avant de rejoindre en 2023 Belfast en bus, et il doit comparaître aujourd'hui devant un tribunal pour tentative de meurtre. Alors dans le quartier de Sandy Row, déjà touché par des émeutes similaires en août 2024, les communautés immigrées se terrent et les commerçants soudanais avaient baissé les rideaux métalliques de leur boutique dès 16h hier. Ces émeutes ont fait suite à l'appel lancé sur les réseaux sociaux par plusieurs figures de l'extrême droite, dont le militant connu sous le nom de Tommy Robinson, qui a exhorté la population à travers le Royaume-Uni a manifesté contre l'immigration.
4: Merci Clémence Pénard, correspondante de RFI en Irlande. Et 70 milliards pour lutter contre l'immigration, ça c'est le montant du texte budgétaire approuvé hier par la Chambre américaine des représentants, avec notamment une grosse enveloppe pour l'ICE, la police de l'immigration, aux méthodes particulièrement décriées.
5: En France, c'est un échec, reconnaît le directeur général de la gendarmerie nationale.
4: Sur le plateau de nos confrères de TF1, il a parlé de délais d'instruction de plaintes parfois trop longs dans le pays, un phénomène mis en cause après la mort de Liana, collégienne de 11 ans. Certaines plaintes visant son meurtrier présumé et concernant d'autres faits de pédocriminalité n'avaient pas encore abouti. Parfois, il n'avait même pas encore été interrogé. Hier, le Premier ministre Sébastien Lecornu a proposé plusieurs mesures devant l'Assemblée nationale. Il veut notamment alourdir les peines en faisant risquer à un violeur d'enfants en série la prison à perpétuité, contre 20 ans de prison actuellement, Raphaël Delvolvé.
7: Aux yeux de Sébastien Lecornu, c'est la mesure prioritaire.
8: La première question, c'est évidemment l'alourdissement des peines.
7: Et il a pour cela l'approbation de sa majorité, notamment de la centriste Perrine Goulet, très engagée sur la protection de l'enfance.
9: Comment on va pouvoir dire après aux gens que vous avez été condamné pour un, mais faites-en 40, de toute façon vous aurez la même peine. Mais à un moment, non.
7: La droite n'y est sans surprise pas hostile. Tout comme l'extrême droite, le RN et Marine Le Pen voteront la mesure, mais non sans tancer d'exécutif. Michael Taverne.
10: Je suis ravi que le Premier ministre reprenne une proposition de Marine Le Pen. Nous arrivons à la fin du quinquennat d'Emmanuel Macron. Je constate que la France est un champ de ruines sur le domaine régalien.
7: Sur le papier, une majorité existe dans l'hémicycle, même si la gauche dans son ensemble désapprouve l'alourdissement des peines et fera entendre sa voix. La perpétuité ça n'est pas la priorité pour l'insoumise Gabrielle Catala.
11: On devrait mettre des moyens pour que d'abord les plaintes soient traitées correctement avant de parler, encore une fois, d'aggravation des peines.
7: Plus que des sanctions, la gauche réclame des moyens, ce qui n'est

0: à 7h, pas la priorité d'un gouvernement souhaitant aller vite, il choisit de faire débattre les députés de cette perpétuité pour les violeurs en série dès le 15 juillet prochain.
1: Raphaël Delvolvé.
2: Et sur cette affaire, Liana, notre invité après ce journal au micro d'Arnaud Pontus, maître Dominique Attias. En République démocratique du Congo, plusieurs syndicats de médecins appellent à une grève générale à partir d'aujourd'hui.
1: Pour protester notamment contre des salaires jugés trop faibles et plus largement pour alerter sur la précarité d'un secteur pourtant en première ligne dans l'épidémie d'Ebola. Selon le dernier bilan, on en est à 550 cas confirmés en RDC, dont 101 décès.
2: Un mort également au Kenya.
1: À lui n'avait pas contracté le virus, personne d'ailleurs dans le pays, mais il a été tué hier à Nanyuki, touché a priori par un tir de police. Ça s'est passé en marge d'une nouvelle manifestation contre un projet de centre de quarantaine pour les ressortissants américains exposés au virus Ebola, un projet qui pourrait voir le jour sur une base aérienne près de cette ville de Nanyuki. Projet quand même, rappelons-le, suspendu par la justice, mais toujours pas officiellement abandonné pour l'instant. Alors ses opposants n'abandonnent pas le combat non plus. Reportage de notre envoyé spécial à Bantiroir.
3: Dès le matin, les forces de l'ordre sont déployées dans le centre-ville et arrêtent des manifestants, puis tentent de disperser la foule avec des tirs de gaz lacrymogène et des canons à eau. Des affrontements entre forces de l'ordre et manifestants éclatent ensuite. Nick Kahari et Zach Adikogi sont descendus plus tôt dans la rue pour exprimer leur mécontentement.
4: Nous sommes très en colère à cause de ce qui se passe. Notre gouvernement ne semble pas vouloir écouter la population. C'est profondément injuste, car cela va à l'encontre de l'article 37 de la Constitution qui garantit aux Kenyans le droit de se réunir, de manifester et de protester.
5: Nous ne voulons pas de quarantaine Ebola ici à Laikipia. C'est une mauvaise décision. C'est une maladie. Nous ne pouvons pas accepter de nouvelles maladies dans notre ville.
3: La justice kenyane a suspendu la mise en place du centre, mais les autorités ont déjà affirmé leur volonté de poursuivre le projet. À Nanyuki, dans le comté de Laikipia, cette possibilité inquiète les entreprises, comme Martin Macaria, loueur de voitures.
6: Laikipia est une destination touristique. Quand des cas contact Ebola vont commencer à arriver ici, plus personne ne va vouloir venir. Mon activité va être fortement impactée.
3: Alban Tiroir, de retour de Nanyuki, RFI.
2: Des renforts de l'armée de terre et de l'armée de l'air indienne, c'est assez inhabituel pour un simple examen. Et
1: sauf qu'il n'est pas si simple que ça. Ce concours national d'entrée en médecine, le mois dernier, il y avait eu des cas de fraude. Alors les examens auront à nouveau lieu le 21 juin. Et cette fois, toutes les précautions ont été prises à Doula Air Ali.
7: Depuis lundi, les professeurs qui rédigent les nouveaux questionnaires sont confinés au secret dans la capitale indienne. Plus de 2 millions de candidats s'apprêtent à repasser le concours de médecine sous contrôle militaire. Après le scandale de fraude massive le mois dernier, le ministre de l'Éducation justifie ce recours extrême. Dharmendra Pradhan.
8: Nous avons analysé toute la chaîne, les questionnaires, l'impression, le transport, les centres d'examen, toute la chaîne est sécurisée.
7: L'armée de terre ainsi que l'armée de l'air sont appelées en renfort pour ce concours national d'entrée en faculté de médecine. Une méthode qui doit servir de modèle selon le colonel à la retraite Vinay Nadja.
9: L'intégrité du système sera préservée. Le gouvernement doit se montrer ferme comme l'armée. C'est la seule façon d'améliorer le système.
7: Mais repasser cet examen ultra compétitif seulement un mois après son annulation est une rude épreuve psychologique. Pour Mayank, 20 ans, la colère se met à l'exigence de justice.
10: Je veux de la méritocratie. Si les fuites de sujets continuent, l'éducation n'aura plus aucun sens. Je soutiens l'application stricte de la loi.
7: Un défi titanesque pour les autorités. Plus de 5000 centres doivent être sécurisés pour éviter de nouvelles fraudes. La police fédérale a déjà arrêté 13 suspects, dont des professeurs d'université et des intermédiaires. Abdullah Erali, New Delhi, RFI.
1: Les États-Unis avaient de bonnes raisons d'exclure un arbitre somalien qui venait d'arriver dans le pays pour le mondial masculin de football. C'est en tout cas ce que dit un responsable de la Maison-Blanche, sans pour autant les donner, ces bonnes raisons.
2: Quoique, alors que la compétition démarre demain.
1: Au Mexique, l'un des trois pays co-organisateurs avec les États-Unis et le Canada. Le Mexique où 5 millions de personnes sont attendues tout au long de la compétition. Alors forcément, ça demande quelques ajustements sécuritaires. Le pays a déjà activé son plan Kukulkan. Environ 100 000 policiers déployés dans tout le pays. Bonjour Gwendolina Duval.
11: Bonjour.
1: Correspondante à Mexico, où aura lieu le premier match demain, Mexique-Afrique du Sud, avec déjà un gros dispositif sécuritaire.
11: À Mexico, on attend une opération de sécurité sans précédent. Ce ne sont pas moins de 56 000 policiers et militaires qui sont mobilisés dans la ville pendant l'inauguration du Mondial. 5 hélicoptères vont survoler la capitale en permanence. Environ 10 000 policiers seront positionnés entre la place centrale du Zocalo, où se trouvent des écrans géants, et le stade Azteca. Autour de celui-ci, la ville va mettre en place dès très tôt le matin une opération nommée « Dernier Mile ». Il s'agit d'un périmètre de sécurité sur environ 1,6 km. Les alentours du stade seront bouclés. Il sera interdit d'y entrer, sauf pour les personnes munies d'un billet de la FIFA et les habitants qui devront, eux, posséder un QR code. Environ 90 000 personnes sont attendues au stade, et alors que tous les yeux sont rivés sur le Mexique, il s'agit pour la capitale d'être à la hauteur et assurer le bon déroulement de cette compétition internationale. Mais la ville s'attend aussi à plusieurs manifestations, des enseignants notamment, mais aussi des opposants de la FIFA. Elles sont programmées le matin et pourraient bloquer les rues et perturber les déplacements.
1: Gwendolina Duval à Mexico aura lieu le premier match de ce mondial masculin de football. J'en rappelle l'affiche Mexique-Afrique du Sud. On va suivre évidemment tout cela sur RFI.fr.
12: Et c'était le journal d'RFI.
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12: Et je suis accompagné de Wendy. 8h13, on jette un coup d'œil, Wendy, aux prévisions météo de ce mercredi.
15: Alors aujourd'hui, le ciel est plutôt couvert ce matin sur le département. Il restera plutôt voilé tout au long de la journée avec quelques éclaircissements autour du littoral.
12: Ah, il y aura du vent aussi ?
15: Il y aura du vent, il sera plutôt modéré sur la plaine, à fort sur le littoral avec des rafales attendues ne dépassant pas 60 km/h.
12: Les températures maximales ?
15: Les températures maximales iront jusqu'à 26 degrés pour Agde et Montpellier, 22 pour Bédarieux, 23 pour Montagnac et Lodève, 24 pour Clermont-l'Hérault et Saint-André-de-Sangonis. Et 25 pour 7 et Béziers.
12: Et nous sommes le mercredi 10 juin. Le 10 juin s'est associé à plusieurs célébrations, dont la fête nationale du Portugal, également appelée jour de Camões et des communautés portugaises, en hommage au poète Luís de Camões. Je salue les natifs du 10 juin, justement. Voilà un guitariste qui parle portugais, mais c'est un Brésilien. Voilà. C'est le Brésilien considéré comme l'un des pères fondateurs de la bossa nova. Chanteur, guitariste et compositeur, c'est João Gilberto, qui est né un 10 juin, c'était en 1931. Il nous quittait en 2019. On écoute ce titre, Desafinado.

0: Desafinado à l'instant avec João Gilberto. Et c'est un camion qui se déplace, qui est à Villeverac et qui part ensuite du côté de Sète, Wendy.
1: Et oui, le camion L'Aventure du Vivant poursuit sa tournée en Occitanie puisqu'il fait escale à Villeverac ce week-end à partir de vendredi. Le dispositif itinérant du ministère de l'Agriculture propose au public de découvrir les métiers du vivant. Découvrir les formations de l'enseignement agricole, de la 4e au diplôme de l'enseignement supérieur, comme tester un simulateur de conduite d'engins agricoles, explorer des métiers grâce à des casques en réalité virtuelle, ou encore comprendre les parcours possibles de tous ces métiers de l'agriculture. C'est un événement destiné au grand public, aux jeunes, aux familles, ainsi qu'aux personnes en réflexion sur leur orientation. Et c'est un événement qui se passera sur la place du marché aux raisins. Événement ouvert à tous à Villeverac, samedi et vendredi de 10h à 19h et dimanche de 10h à 17h.
0: Retour sur l'éphéméride côté des anniversaires, des naissances. On a cet artiste Maxi Priest qui est né le 10 juin 1961 à Londres. Chanteur britannique de reggae d'origine jamaïcaine, pionnier du reggae fusion et du lovers rock. On écoute ce titre de 1990 de Maxi Priest qui s'intitule « Close to You ».

Close to You, le titre de Maxi Priest. Son vrai nom, c'est Max Alfred Elliott, qui est né le 10 juin 1961 à Londres. Et puis une autre artiste également qui est née le 10 juin, elle s'appelle Kelly Deal, guitariste, chanteuse et compositrice américaine de rock alternatif, membre fondatrice du groupe The Breeders, aux côtés de sa sœur jumelle Kim Deal. On écoute le titre des Breeders de 1993, Cannonball.

0: Cannonball est ce titre de 1993. Il est signé les Breeders. 8 heures passées de 26 minutes, nous partons à l'Odev, Wendy, pour une pièce de théâtre, c'est ça?
1: Et oui, c'est ce vendredi à 19h à l'Odev, à la salle de la Mégiserie. La Maison, c'est une pièce mise en scène par Dominique Dolmieux, écrite par Dali et Oumanel. La Maison raconte le drame que vivent les différentes familles qui ont vécu dans la même maison, que certaines ont dû quitter en quelques minutes. L'œuvre alors pose la question de la propriété et de l'appartenance. À qui appartient cette maison? Ou plutôt, qui appartient à cette maison? Pour réserver, c'est un spectacle avec participation au chapeau. Vous pouvez contacter le 07 83 88 31 39. Je répète, 07 83 88 31 39. Et ça se passe à l'Odev ce vendredi soir.

0: Alright, ok, you win. C'était Count Basie et son orchestre également avec Joe Williams. Merci d'être avec nous. 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Il est 8h30. Voici le magazine Vivre ici. Et dans ce magazine, aujourd'hui, je reçois un groupe languedocien qui existe depuis le milieu des années 80. 40 ans de musique, de rencontres et de voyages pour Mescal Jazz Unit, un groupe qui a traversé le monde avec de nombreuses collaborations artistiques. Elisabeth Riley, bonjour.
1: Bonjour.
0: Vous êtes la responsable artistique et organisatrice des projets internationaux pour un Mescal Jazz Unique.
1: Oui, c'est ça.
0: Vous êtes accompagnée de Christophe Azema, bonjour.
2: Bonjour.
0: Soprano, sax.
2: Oui, sax, alto, soprano, par moment baryton. Oui, allez.
0: Et également à vos côtés, Emmanuel de Gouvello, à la basse.
3: Oui, c'est ça, c'est moi, à la basse électrique, fretless.
0: Alors, comment s'est formé ce groupe? Racontez-nous l'histoire.
3: Ben, il s'est formé comme tous les groupes, quoi, avec un type, en l'occurrence c'est moi, qui avait envie d'écrire un peu de musique et puis qui a branché quelques copains. Et puis par chance, ben, ça, on ne sait pas pourquoi, ça ne s'est pas cassé la gueule tout de suite. Donc sur 40 années, l'équipe a changé pas mal, évidemment. Mais l'équipe qu'on a actuellement, elle est stable depuis une dizaine d'années.
0: Oui, on peut présenter les membres de ce groupe?
3: Oui, donc ben, Christophe Azema qui est là, qui est le plus ancien membre après moi, qui est là depuis 35 ans à peu près, et qui joue du saxophone. Et à la guitare, c'est Jean-Marie Frédéric qui est là depuis 2006. Et à la batterie, voilà, c'est le petit jeune, c'est Daniel Solia, qui est là depuis une dizaine d'années, voilà. Dans ce groupe sont passés des gens qu'on connaît bien, hein, comme Pierre Diaz au saxophone, qui a joué pendant au moins 20 ans avec nous, Vivian Pérez à la batterie, qui a joué aussi une vingtaine d'années avec nous, et puis d'autres gens, des pianistes, voilà.
0: Votre groupe qui s'est spécialisé dans des collaborations musicales et des créations avec des artistes du monde entier. Alors moi j'avais un chiffre, je ne sais pas, peut-être qu'il est périmé aujourd'hui, il est obsolète. J'avais noté 650 concerts dans une trentaine de pays.
3: Oui, c'est de ce genre-là, peut-être 35 pays maintenant et un peu plus de concerts. Mais si on fait une moyenne, ça fait pas tant de concerts que ça par an, ça fait entre 10 et 15 concerts par an. Il y a des groupes qui tournent beaucoup plus que ça. Mais c'est la longévité, en fait, et la constance qui peut nous définir.
0: Et ça fait de beaux voyages et de belles rencontres.
3: Ah bah absolument, oui. Mais de toute façon, dès le début, dès les années 90, on a eu l'occasion de partir à l'étranger, en Allemagne, faire des choses. Et se retrouver devant un public qui est vierge, qui n'a pas d'a priori contre vous, c'est fantastique, c'est une drogue dure. Donc, dès qu'on a pu, on est parti ailleurs. Voilà.
0: Et le public est différent selon le pays?
3: Pas tant que ça.
4: Non.
3: Non. Si. Christophe Azema veut dire quelque chose.
2: Si. Mais si, c'est les écoutes quand on est dans l'Asie, voilà, au fin fond de l'Asie, surtout à l'époque, comment dire, l'ouverture musicale était moins, le jazz était moins répandu que ce qu'il est maintenant. Donc quand on allait en Allemagne, y avait déjà un peu plus, ou dans les pays de l'Est, il y avait déjà une culture du jazz différent que le jazz américain, mais enfin il y avait une audition différente de ce qu'on a vécu au début dans les pays asiatiques. Tant que ça a changé tout ça, quoi.
0: Alors, on va se prêter un petit exercice, si vous êtes d'accord. Vous avez un teaser. On a l'habitude de dire teaser, c'est une petite vidéo de présentation du groupe qui circule sur les plateformes musicales. Alors, comme je suis obligé d'en dire trois, il n'est pas sur Spotify, il n'est pas, donc, vu que ce n'est pas un visuel, il n'est pas sur Deezer, il est sur YouTube. Hein. Et le petit exercice que je vous propose, c'est d'écouter ce petit teaser qui dure un petit peu plus de 2 minutes, 2 minutes 30 ou 40. Et à chaque fois que vous entendrez la musique, l'extrait, vous me donnez le pays. Vous êtes prêts? Oui.
3: Oui, il faut dire que ces teasers sont des créations que nous avons faites avec des musiciens étrangers dans divers pays. Hein. Voilà.
0: On l'écoute, je vous laisse annoncer le pays à chaque fois.
3: Ok. Alors ça c'est la France. C'est l'introduction du teaser.
0: Le début sur lequel on voit Pierre Diaz. On continue ?
3: Voilà, ça c'est Tim Zhao, c'est une création qu'on a fait au Vietnam entre 2002-2007. Voilà. On a fait venir en France d'ailleurs ces musiciens. Ça c'est en Inde, à Calcutta, avec le tabliste très célèbre Bikram Ghosh qu'on entend actuellement. Alors ça, vous imaginez bien que c'est le Maroc, avec Adib El Achab, un violoniste de là-bas. Alors c'est notre grande histoire avec les Cambodgiens, ça, qui sont venus plusieurs fois ici. Enfin, qui sont venus une fois ici, et nous on est allés jouer plein de fois. Alors ça c'est au festival de Kaunas en Lituanie. On a une grande histoire avec la Lituanie. Alors ça c'est l'extrait d'un concert au Guatemala, sur la grande place de Guatemala City. Ça c'est Creole Perkins, l'Indien de Louisiane, avec qui on a joué pendant quelques années ici aux États-Unis.
0: Et qui est venu aussi nous ici à la radio.
3: Et qui est venu ici.
0: De l'accueillir.
3: Ça c'est un projet extraordinaire qu'on a fait au Nigeria avec des femmes Hausa. Ça c'est Kimio Ogawa, que vous connaissez bien puisqu'elle est venue ici en 2022. Bande néon, japonaise. Alors là, c'est une très belle histoire. C'est nos amis russes d'Izumrud qu'on a pu faire venir ici. Et c'est le premier concert qu'on a fait en 2010. Et c'est un crève-cœur de ne plus avoir de relation avec eux. Ça, c'est la fin du teaser. Donc ça dure un peu plus longtemps parce qu'il y a le générique.
0: En tout cas, bravo, 10 sur 10 pour ce petit voyage à travers le monde. Alors, vous proposez cette soirée, elle aura lieu ce vendredi 12 juin, c'est aux Marches du Palais à l'Odev, un concert spécial qui va retracer les 40 ans du groupe. Quel est le programme de cette soirée ?
3: Alors, un petit mot d'abord sur le lieu, qui est un lieu absolument magnifique. C'est une ancienne église convertie en musée par JC et Fatna. Et on a joué très souvent là-bas et ils ont sauté sur la proposition et nous ont accueillis tout de suite. Alors cette soirée, c'est une soirée a priori unique, je ne pense pas qu'on la refasse une autre fois, où il va y avoir en fait de la musique live, effectivement, parce qu'on va jouer, mais pas que de la musique live de façon traditionnelle, c'est-à-dire qu'il y a un écran vidéo, on va projeter des vidéos à la fois des extraits de concerts de ces créations, des choses qu'on a entendues là, et on va jouer avec la vidéo, grâce à l'intelligence artificielle, on a pu extraire des voix de certaines vidéos et on va accompagner des musiciens qui ne sont pas présents physiquement mais qui seront sur la bande vidéo.
0: Voilà. Et combien de musiciens vous serez à cette soirée ?
3: Ben, les quatre musiciens de Mezcal et on a invité Pierre Diaz qui devrait être là normalement, voilà, qui a donné son accord.
0: Qu'est-ce que vous allez jouer au public ?
3: Eh ben, on va jouer, on va entrecouper de morceaux de notre répertoire en quartet avec un morceau qu'on a joué en Inde, un morceau justement avec les femmes nigérianes qui est un grand moment. Qu'est-ce qu'on va jouer encore sur les autres pays?
1: Chocolaté de Guatemala.
3: Oui, une évocation du Guatemala. Ah, les mots ne viennent pas tout de suite, mais enfin voilà, il y a plein de pays, plein de choses différentes. Un morceau avec des musiciens banards de Vietnam, des hauts plateaux, des joueurs de gong, un projet qui nous tient beaucoup à cœur.
0: C'est ce vendredi 12 juin, c'est à 20h30, soirée anniversaire des 40 ans. Alors, on peut d'ores et déjà réserver ?
3: Oui, on a créé un compte sur Eloasso où on peut réserver sa place. D'ailleurs, ça nous arrangerait que les gens réservent à l'avance, comme ça on saurait un peu à quoi s'en tenir. Et donc sur le site de Mezcal qui est www.mezcaljazzunit.com, Mezcal s'écrivant avec un Z, voilà, je vais mettre dès que j'ai fini cette interview le lien direct pour aller acheter son billet sur Eloasso.
0: L'ouverture des portes aux marches du palais, ce sera vers quelle heure?
3: Alors ça sera vers 19h30 pour une petite restauration dont on n'est pas responsable nous directement, mais qui est mise en place jusqu'au début du concert qui sera 20h30.
0: Quels sont les projets? Est-ce qu'il y a d'autres projets pour Mezcal Jazz Unit?
3: Oh là, ça n'arrête pas. Hein. Voilà, là on part au Japon pour la deuxième fois au mois d'octobre. Voilà. Et entre-temps...
0: Des personnes que vous avez déjà vues là-bas au Japon? Vous avez des contacts?
3: Eh bien justement, grâce au travail d'Elisabeth, on a noué des contacts avec des agents là-bas, et donc avec qui on co-organise la tournée, contrairement à la première tournée de 2023 qui avait été complètement organisée par Kimi Ogawa, la bande néoniste. Et donc on refait une tournée avec elle là, pendant quasiment 3 semaines. Et avant ça, au mois de juillet, on va rencontrer une chanteuse du Bangladesh qui s'appelle Merin, avec qui on est en contact depuis au moins 25 ans.
0: Et vous avez déjà été là-bas?
3: Non, on n'a jamais été là-bas, ça n'a jamais pu se faire. Et là, il semblerait qu'il y ait une petite fenêtre, surtout le fait que, comme Kimio, c'est la même histoire. Kimio, ça faisait des années qu'on devait faire quelque chose, et puis il y a eu l'opportunité qu'elle vienne en France. Et la Mérine, c'est pareil, elle vient pas en France, mais en Suède, en Europe. Donc, elle viendra passer quelques jours ici et on fera une mini-résidence avec restitution pour essayer de promouvoir un projet là-bas au Bangladesh.
1: Et avec un concert.
3: Oui, une sortie de résidence.
1: Le concert. 26 juillet.
3: Oui, le 26 juillet à...
1: Aux
3: Hostals à Béziers.
0: Est-ce qu'il y a un pays ou une collaboration que vous avez vécue et qui a particulièrement marqué l'histoire du groupe?
2: Une histoire qui nous a particulièrement marqué, il y en a tellement. Je dirais ce qui marque dans cette histoire, comme dans toutes les histoires musicales, c'est les rencontres humaines. Donc à partir du moment où on va rencontrer des musiciens traditionnels, le moyen le plus évident de la communication, c'est la musique. Donc quand on s'est retrouvé au Nigeria par exemple, personne ne parlait anglais.
3: Si, moi je parlais anglais.
2: Oui, lui il parle anglais, moi non, enfin un peu. Mais donc du coup, il a fallu, donc on a travaillé quand même pendant 15 jours. Tous les jours on se voyait, on répétait tous les jours, on mangeait ensemble, etc. etc. Et il se passait des choses, voilà, dans les regards, dans l'écoute. Donc c'est, pour moi vraiment, l'histoire de Mezcal c'est ça, c'est... Voilà, j'ai appris le monde, j'ai appris à aimer, j'ai appris à écouter, à regarder. Voilà.
0: Quelques infos pratiques avant de se quitter. Si on veut en savoir un petit peu plus sur le groupe, sur vos tournées, vos soirées, sur la soirée qui est prévue ce vendredi. Vous avez un site internet, vous êtes sur les réseaux sociaux aussi?
3: Alors oui, on n'est pas extrêmement moderne, mais on a un site internet. Donc j'ai déjà cité, donc c'est mezcaljazzunit.com. Par contre, il est très bien fait, c'est moi qui le fais.
1: Et la page Facebook.
3: Il y a une page Facebook. Ouais. Sur le site, en fait, il y a un certain nombre de rubriques, donc, dont une rubrique écoutez, où il y a tous les disques. On a fait 13 disques qui sont en écoute libre.
0: Alors justement, j'en ai quelques-uns, là, j'ai sorti du rayon. Et il y en a qui sont des pièces rares aujourd'hui.
2: Ah oui.
0: On ne trouve plus.
3: Oula. Oui, ben ça, c'est le disque indien, One.
0: Oui, c'est le premier.
3: Ouais. Non, c'est pas le premier, c'est 2008.
0: Il y a, voilà, on regarde, il y a celui-là, bien sûr.
3: Quantum Song, ouais. Greyhawk, ici et ailleurs. Ah, celui-là, il y a une étiquette dessus, donc
0: c'est
3: je vois
0: celui-là
3: pas.
0: Peut-être qui est rare. Ouais, il est assez rare, celui-là. Ah. Ici et ailleurs, oui, aussi. Mm-hmm. Notre version, voilà.
2: Et ça, le premier, le bleu, là.
0: Et le bleu, voilà, le premier.
3: Alors ça, c'est épuisé, oui. Il y a le premier H2. Qu'on a fait en 91, voilà.
0: Ah oui.
3: Et de ce disque-là, il n'y a que 2 musiciens, j'allais dire encore vivants, encore dans le groupe. C'est Christophe et moi. Non, les autres sont toujours vivants.
0: Est-ce que vous avez autre chose à rajouter?
2: Elisabeth.
3: C'est vrai, Elisabeth, on t'a pas beaucoup entendu.
2: Oui, c'est vrai. C'est...
1: Non.
0: Non.
2: Non. D'accord.
0: Rendez-vous, elle va le dire en anglais, rendez-vous ce vendredi à l'Odev au marché du Palais. On vous attend très nombreux et ce sera une soirée très conviviale et familiale et festive.
1: Be there or be square.
0: Traduction?
1: Une soirée à ne pas manquer.
0: À ne pas manquer. Merci, ce sera le mot de la fin. Elizabeth Riley, Christophe Azéma et Emmanuel de Gouvello et le groupe Mescal Jazz Unit. Je vous souhaite une très belle journée.
2: Merci à vous.
1: Merci. Merci.
0: Le magazine Vivre Ici sera rediffusé tout à l'heure à la mi-journée et sera également disponible en ligne sur notre site internet rphfm.org. Vous pourrez l'écouter d'ici à quelques minutes quand vous voulez, 24 heures sur 24. Il est 8h45, voici Au plaisir des mots, présenté par Jean Montussac.
4: Allez donc savoir pourquoi. En réfléchissant au sujet dont j'allais vous entretenir aujourd'hui, c'est une multitude de possibilités qui se sont mises à défiler, rendant particulièrement difficile le choix que j'allais devoir faire. Imbroglio, contestation, division, tension, crise, fracture, putsch, psychodrame, scission, impasse, implosion, chaos, revanche. Farce, cirque, capharnaüm, tragédie comique ou comédie tragique. Autant de mots d'actualité qui auraient pu, chacun, faire l'objet d'une chronique particulière si je n'avais été intrigué par un mot aux sonorités étranges, au sens incertain, à l'histoire suspecte. Une fois mon choix effectué, je me lançais à la recherche d'informations qui pourraient m'aider à percer le secret de ces chicayas auxquels nous allons nous intéresser. Premier constat, ce mot ne figure en tant que tel dans aucun des dictionnaires que j'avais à ma disposition. Le mot existe sur Internet, où l'on trouve toute une série de déclarations dans lesquelles il apparaît. Ces déclarations émanent d'hommes politiques qui semblent posséder en la matière une expertise incontestable et qui sont reprises par les médias qui se régalent de l'originalité du mot et en assurent la promotion. Le fait que le mot « chicayas » n'ait pas trouvé de place dans les dictionnaires ou qu'il soit le plus souvent accompagné de guillemets tendrait à nous indiquer qu'il n'est pas reconnu officiellement et que sa légitimité n'est pas attestée. C'est en cherchant au mot « chicaner » que nous obtiendrons quelques indications pour mieux appréhender nos, ou plutôt en l'occurrence leur, chicaya. Autorisons-nous à ouvrir ici une parenthèse pour signaler que dans les dictionnaires, « chicaner » trouve place entre « chic », qui exprime l'élégance ou l'amabilité, que l'on ne trouve pas dans le comportement des protagonistes du feuilleton auquel nous assistons, et « chiche », qui suggère l'avarice et la mesquinerie dont ils ne font pas preuve ou qu'ils affichent haut et fort dans leurs déclarations. Fermons la parenthèse et revenons à « chicaner ». Ce verbe pourrait être issu d'un croisement entre « ricaner », de « ricaner brère », pour les syllabes finales, et du radical « chic » qui exprime la petitesse. Le sens premier de « chicaner » est « se disputer pour des vétilles ». Il pourrait également être le résultat de la rencontre de « chicailler » avec un suffixe « aîné » altéré en « ané » sous l'influence de « ané » qui signifie « mordre, critiquer ». Ainsi donc, il semblerait bien que l'existence, même si son usage a de nos jours disparu, du verbe « chicailler » donne l'origine et le sens du mot « chicaya » auquel nous avons à faire face actuellement. Lorsqu'on voit des responsables politiques consacrer autant de temps et gaspiller autant d'énergie à chicailler, à se chicaner ou à se disputer pour des vétilles, qui ne le sont peut-être pas autant qu'elles pourraient le paraître, on ne peut que s'interroger sur la réalité du caractère prioritaire qu'ils disent accorder à la recherche de solutions efficaces aux problèmes que rencontrent leurs concitoyens. N'oublions pas par ailleurs que, sur un parcours, la chicane témoigne du caractère tortueux d'un tracé dont s'accommode sans doute la culture des égaux et la recherche d'un pouvoir, mais qui ne saurait se substituer à la ligne droite sans embûche, qui reste le chemin le plus court et le plus rapide pour répondre à l'urgence de situations qui ne sauraient attendre plus longtemps la mise en œuvre de vraies solutions.

0: à très vite, si tel est votre bon plaisir, pour goûter et partager à nouveau le plaisir des mots.
1: Au plaisir des mots est présenté par Jean Montussac et sera rediffusé demain à 18h40. 8 heures passées de 52 minutes, la suite de la programmation musicale, c'est Wendy qui nous la propose.
2: Et on continue avec un titre intitulé Sweet Disposition par Lost Frequencies, une reprise de 2025 par le compositeur belge. Titre repris de l'album Condition de l'année 2008.
1: Et on l'écoute.
2: Et on l'écoute tout de suite.

Sweet Disposition, et c'est le choix de Wendy aujourd'hui dans la programmation musicale avec Lost Frequencies and the Temper Trap. Il y a tout juste 22 ans aujourd'hui, c'était le 10 juin 2004, nous quittait le chanteur Ray Charles, chanteur, pianiste et compositeur américain, surnommé The Genius et considéré comme le père de la musique soul avec son mélange novateur de gospel, de rhythm and blues, de jazz et de country. On écoute ce titre qu'on n'entend pas souvent à la radio, You Don't Know Me.

0: You Don't Know Me, Alessandro Richards, merci d'être avec nous. 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
1: Merci à vous d'écouter RFI, il est 9h à Paris, 10h30 à Téhéran.
2: Andréane Mélard
1: et Julien Coquel-Rohem pour le journal.
3: Et à la une de l'actualité, des attaques iraniennes contre des bases américaines en Jordanie et à Bahreïn. La riposte de Téhéran après des frappes américaines sur le sol iranien cette nuit. Les représailles de Donald Trump qui accuse le pays d'avoir abattu un hélicoptère américain. On appelle notre correspondant en Iran dans un instant. Dans l'actualité également, de nouvelles sanctions occidentales contre les responsables de la colonisation israélienne illégale en Cisjordanie occupée. Reportage dans la vallée du Jourdain où les Palestiniens décrivent un cauchemar. Dans ce journal aussi, la suite de notre enquête au Mozambique et le groupe Total Energy pointé du doigt dans le Cabo Delgado. Et puis on part aux États-Unis où le football réunit de plus en plus d'adeptes. La Coupe du Monde commence demain.
1: Il avait d'abord minimisé l'incident avant de promettre une riposte très forte et très puissante.
3: Convaincu, semble-t-il, par une réunion avec son ministre de la Défense et le chef d'état-major des armées, comme nous le racontait notre correspondant à Washington tout à l'heure. Donald Trump a donc ordonné hier soir des frappes contre l'Iran après avoir accusé le pays, plus tôt dans la journée, d'avoir abattu lundi un hélicoptère américain dans le détroit d'Ormuz. L'armée américaine est passée à l'action dans la nuit en évoquant une réponse proportionnée et de légitime défense. Téhéran n'a pas tardé à riposter. Le cessez-le-feu et la perspective d'un accord à nouveau fragilisé. Et on vous retrouve à Téhéran, Siavosh Ghazi. Le régime iranien donne sa version des faits ce matin.
4: La version iranienne est bien sûr toute différente de la version américaine. Selon Téhéran, après la chute d'un hélicoptère américain dans le détroit d'Ormuz, le président américain avait annoncé une riposte. Et selon le communiqué des gardiens de la révolution, les Américains ont mené vers 1h du matin une série d'attaques contre Bandar Abbas, Jask, Sirik, Rechm et Minab.

0: Selon Téhéran, le siège du CENTCOM a été visé également à Bahreïn, donc un centre militaire très important pour les Américains, ainsi qu'une base en Jordanie où il y a des avions F-35 américains qui sont stationnés.
1: Siavosh Ghazi, merci. L'Iran qui interpelle aussi les pays du Golfe. Ils ont, selon Téhéran, la responsabilité morale et légale d'empêcher Israël et les États-Unis d'utiliser leur territoire ou leurs installations pour frapper le sol iranien. Israël continue de son côté de bombarder le Liban. 11 morts hier dans des bombardements sur Tyr et ses environs. Le Hezbollah continue de viser, lui, l'armée israélienne dans le sud du pays. Les forces israéliennes qui ont aussi annoncé hier soir avoir abattu un assaillant qui avait franchi la frontière et ouvert le feu sur des soldats dans le nord d'Israël.
2: Israël qui dénonce par ailleurs des mesures honteuses après de nouvelles sanctions occidentales.
1: Des mesures contre des entités et des individus israéliens impliqués dans les violences et l'expansion illégale des colonies en Cisjordanie occupée. Annoncée hier par l'Australie, le Canada, la France, la Norvège et le Royaume-Uni. La France notamment interdit d'entrer sur son territoire. Le ministre d'extrême droite Bezalel Smotrich, qu'elle accuse de promouvoir l'annexion de la Cisjordanie et la recolonisation de Gaza. Une réponse à une situation de plus en plus alarmante dans les territoires palestiniens où les colons agissent en toute impunité. Reportage de Frédéric Misselin dans la vallée du Jourdain où des Palestiniens ont été forcés de quitter leur village.
3: La tente de Mohamed Gawadmé est installée au milieu d'un paysage désertique et poussiéreux, loin de la route qui mène à Jéricho. Cet éleveur de moutons palestinien est âgé de 45 ans. Il vit là depuis quelques mois avec sa femme, ses trois enfants. En janvier dernier, il a quitté son village natal d'Aloja. La pression des colons israéliens était devenue trop forte. Tous les membres de sa communauté sont partis, déplacés comme lui. La méthode des colons violents est redoutable pour chasser les Palestiniens.
4: D'abord, ils coupent l'eau et l'électricité. Ils bloquent l'entrée du village. Ils te provoquent au maximum. Ça veut dire qu'ils essaient d'entrer dans ta maison. Ils m'ont dit de partir, de tout quitter. Ils disent qu'ils sont chez eux ici. Ta vie devient un cauchemar parce qu'ils menacent de te tuer.
3: Mohamed est parti. Il s'est installé à une dizaine de kilomètres avec ses 200 moutons. 4 mois de répit et le 9 mai, les colons sont revenus pour le menacer une nouvelle fois.
4: Ils veulent que l'on prenne la décision d'émigrer. Alors ils nous ont dit partez. Vous pouvez aller en Jordanie, en Syrie ou en Irak.
3: Mohamed connaît les noms de ses colons, il connaît leurs visages et il assure que certains sont déjà sous sanctions européennes. Frédéric Misselin, Jérusalem, RFI.
1: Et les colonies illégales israéliennes où l'Irlande s'apprête à interdire le commerce de ses entreprises. Dublin va présenter un projet de loi en ce sens aujourd'hui. Une première pour un État membre de l'Union européenne.
2: Dans l'actualité également ce matin, Julien, le deuxième volet de notre enquête au Mozambique.
1: Une enquête RFI en partenariat avec une dizaine de médias et le réseau de journalistes Forbidden Stories. Nous sommes à nouveau dans le Cabo Delgado, région du nord du pays, en proie depuis 10 ans aux attaques meurtrières des terroristes Chebab. C'est aussi là que se trouve l'un des plus grands gisements de gaz naturel au monde, le bassin de Rovuma, exploité par le groupe français Total Energy et plusieurs partenaires internationaux. Le site est resté à l'arrêt pendant 7 ans. Face à la menace terroriste, il a repris ses activités en janvier sous haute protection de l'armée. Situation dénoncée par les populations locales qui reste, elle, très exposée aux attaques, Gaël Lalex.
5: Sur la péninsule d'Afungi, non loin de la frontière tanzanienne, se trouve le site du projet Mozambique LNG. 7000 hectares clôturés, sécurisés par 600 soldats des FADEM, les forces armées mozambicaines. Ce dispositif a été mis en place dans le cadre d'un accord signé entre Total et le gouvernement mozambicain en 2020. C'est rageant de voir tous ces soldats autour d'un site qui a longtemps été vide, alors qu'on subit des attaques à répétition, s'indigne Faki Ahmad, un habitant de Palma déplacé à Pemba. En 2021, Palma a été occupée pendant 12 jours par le groupe terroriste Chebab. Lors de la reprise de la ville, les représailles des FADEM contre les habitants ont été tout aussi meurtrières. En tout, près de 1500 personnes ont été tuées. 2 plaintes ont été déposées en France contre Total dans le cadre de l'attaque de Palma, par des sous-traitants qui accusent le groupe de négligence et par une ONG allemande qui porte plainte pour complicité de crimes de guerre. Un audit interne commandé par Total en 2020 souligne que la relation contractuelle actuelle entre le groupe et les FADEM est problématique. En cas de violation des droits humains, ce lien engage directement la responsabilité du groupe, peut-on lire dans le document. Gaëlle Lalex, de retour de Pemba, Nairobi, RFI.
1: Et le deuxième volet de notre enquête Mozambique expose à lire en longueur sur RFI.fr.
2: 13 morts, dont 11 enfants en Afghanistan.
1: Le bilan donné ce matin par le gouvernement taliban.

0: afghan après des frappes menées par le Pakistan dans trois provinces du pays et qui ont touché des habitations civiles, selon Kaboul. Pas de réaction pakistanaise pour le moment, alors qu'en février, une guerre ouverte avait éclaté entre les deux pays. Le Pakistan accuse régulièrement son voisin d'accueillir des terroristes sur son sol.
1: 9h08 à Barcelone, le pape continue son voyage en Espagne.
0: Deuxième jour en Catalogne pour Léon XIV, après une veillée de prière devant 40 000 fidèles hier soir. Bonjour Élise Gazangel.
2: Bonjour.
0: Le programme d'aujourd'hui est chargé pour le souverain pontife.
2: Oui, il commence sa journée dans un peu moins de 2 heures. Le pape se rendra à la prison de Brians, ou à une quarantaine de kilomètres de Barcelone. Là-bas, il se réunira avec 70 détenus et écoutera notamment le témoignage de deux femmes incarcérées, Montse et Josefina. Toutes deux ont expliqué à la presse se sentir privilégiées. L'une d'elles a même ironisé, je cite, « C'était plus facile de gagner au loto que de rencontrer le pape. Cette rencontre est privée. » Puis Léon XIV partira vers Montserrat, la montagne sacrée catalane qui abrite un monastère. Là-bas, il célébrera une messe avant de vénérer la Moreneta, Vierge Noire, sainte patronne de la région. Une visite polémique pour plusieurs collectifs de victimes de pédocriminalité dans l'église, alors que de nombreux enfants ont subi des abus par des prêtres dans ce monastère pendant des décennies. Selon Miguel Hurtado, porte-parole d'un collectif, cette visite est un acte, je cite, de violence institutionnelle et un nouveau traumatisme. La réunion privée du pape avec plusieurs autres victimes lundi dernier n'a pas calmé les esprits.
0: Et il avait promis à cette occasion des efforts supplémentaires pour lutter contre les violences sexuelle dans l'église. Merci Élise Gazangel. Léon XIV attendu aussi à Barcelone aujourd'hui pour inaugurer la dernière tour de la Sagrada Familia, la basilique en chantier depuis près de 150 ans. On en parle juste après ce journal.
1: Oui, et vous retrouvez aussi Élise Gazangel dans une vidéo dans la Sagrada Familia. Ça se passe sur le compte Instagram d'RFI. C'est une autre grand messe, Julien, mais cette fois pour les amoureux du ballon rond. La Coupe du Monde de foot commence demain.
0: À cheval entre trois pays d'Amérique, le Mexique qui accueille le match d'ouverture, le Canada et les États-Unis. Sur la terre historique du basket et du baseball, le foot gratte de plus en plus de terrain et c'est notre dossier du jour. Bonjour Vincent Sourio.
3: Bonjour Julien, bonjour à tous.
0: Toutes les enquêtes le montrent, à la veille de la Coupe du Monde, le soccer, comme on l'appelle chez vous, a de plus en plus de pratiquants. Les stades sont de plus en plus remplis. C'est ce que vous avez vu dans le Maine, dans le nord-est des États-Unis, où le club local de Portland, les Hearts of Pine, est devenu un phénomène 3 ans seulement après sa création.
3: Ouais, presque dépassé par son succès même, hein. Et c'est d'autant plus marquant, Julien, que les Hearts of Pine ne font pas partie de l'élite du foot américain. C'est pas une grosse écurie comme Miami, par exemple, capable de recruter Lionel Messi pour des millions et des millions de dollars. Ce sont des semi-professionnels qui, à ce jour, sont modestement 9e au classement de 3e division. Mais le vice-président du club, Josh Lane, en est persuadé. Le succès stratosphérique des Hearts of Pine existe parce que le tissu sportif et la jeunesse du Maine n'attendaient que ça.
4: Le foot est le sport que les ados pratiquent le plus ici. Il a même dépassé le baseball. Mais dans le Maine et sur le marché de niche comme Portland, les gens sont archi prêts à soutenir leur institution. La fierté locale est aussi importante que ce qui se passe sur le terrain. On le voit avec notre stade. On accueille déjà 6000 personnes. Mais on a une liste d'attente de 7000 personnes pour nos forfaits saisonniers. Ça signifie que si on doublait la taille de notre stade demain, on n'aurait toujours pas assez de place pour tous ces gens qui veulent venir voir l'ensemble des matchs.
3: Voilà, presque trop de spectateurs. L'autre preuve de ce carton, Julien, ce sont les produits dérivés en vente dans la boutique flambant neuve du centre-ville de Portland, distribués dans plus de 30 pays. Marketing diabolique qui associe le foot à l'identité locale, à l'image de la nouvelle série de maillots à rayures rouge et blanche, inspirée des couleurs d'un phare célèbre de l'Est du Maine, maillot qui valent 110 $ pièce, mais qui se vendent comme des petits pains.
0: Et à Portland, est-ce que le recrutement, l'encadrement, le projet sportif ressemble à ce qu'on peut connaître en Europe, Vincent ?
3: En tout cas, à contrario de ce qui se fait à la Maison-Blanche, Josh Lane met l'accent sur le cosmopolitisme, hein, à la fois du public et de l'équipe. Le club recrute un peu partout. Beaucoup de migrants, de réfugiés sont arrivés dans le Maine ces dernières années, surtout à Portland, municipalité très progressiste. Et cette équipe compte des joueurs venus de la Jamaïque, du Portugal ou d'Argentine, ainsi qu'un défenseur sénégalais qui vient d'arriver au début de l'année. Il s'appelle Serine Fay et on lui a demandé s'il avait ressenti un petit choc des cultures footballistique en arrivant à Portland.
5: L'environnement, comment les clubs gèrent les joueurs, tout est pareil. Les entraînements, le niveau de jeu, il n'y a pas de différence. Ici, ça mélange un peu le football anglais et le football espagnol. Il y a de l'agressivité, il y a du jeu.
3: Plutôt satisfait de son atterrissage dans le Maine, hein, Serine Fay qui voulait tenter d'aller voir le premier match de la sélection sénégalaise face à la France. Hein. Ça se joue mardi prochain, mais à plus de 1 000 $ la place. Il n'était pas encore vraiment décidé.
0: Vincent Souriau à Washington, merci. Et la Maison Blanche qui a suscité l'indignation en refusant l'entrée sur son sol d'un arbitre somalien désigné meilleur arbitre africain l'an dernier et qui devait officier lors du Mondial. Washington se défend en l'accusant d'être lié à des personnes soupçonnées d'appartenir à des organisations terroristes. Le gouvernement somalien a défendu hier l'intégrité de son arbitre et l'a assuré de son soutien indéfectible.
1: Et puis la course à la Lune de la NASA se poursuit.
0: Après la mission Artemis 2 qui a fait le tour de notre satellite, place à la mission Artemis 3. Elle décollera l'an prochain et les noms des membres d'équipage ont été annoncés hier. 3 Américains et 1 Italien, le premier Européen à rejoindre l'aventure, Simon Rosé.
6: Ils sont 4 sur la tribune au centre spatial de la NASA à Houston. Le prochain équipage d'Artemis 3 nouvelles missions du programme visant à retourner sur la Lune, décollage prévu l'an prochain. Parmi eux, pour la première fois, un Européen, l'Italien Luca Parmitano.
7: Je suis honoré par le rôle qu'on m'a donné et humble face à la tâche qui nous attend. Je suis également reconnaissant envers la NASA qui m'a permis de faire partie de ce groupe incroyable et de me permettre de voler.
6: La tâche ne s'annonce en effet pas de tout repos. Artemis 3 sera moins spectaculaire que la mission précédente, la première à retourner vers la Lune depuis plus de 50 ans. Elle restera en orbite terrestre, mais elle sera tout aussi importante pour préparer la suite. Jared Isaacman, le patron de la NASA.
8: Ces 4 astronautes seront dans leur combinaison quand la fusée SLS les propulsera en orbite. D'autres fusées décolleront, plaçant également en orbite les atterrisseurs lunaires de Blue Origin et de SpaceX. Ces astronautes manœuvreront leur vaisseau pour l'amarrer à ceux de Blue Origin et de SpaceX. Nous apprenons à mener des campagnes à lancement multiple, à tester l'interopérabilité entre plusieurs systèmes pour pouvoir passer le flambeau pour la suite.
6: La suite, ce sera Artemis 4, la mission de retour sur le sol lunaire prévue en 2028.
9: Et c'était le journal d'RFI. Merci d'être avec nous. Il est 9h15.
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9: Et Wendy qui m'accompagne pour la matinale, on jette un coup d'œil aux prévisions météo, Wendy.
11: La météo dans le département est globalement agréable aujourd'hui. Si le ciel était couvert ce matin, il sera plutôt nuageux ou voilé dans l'après-midi.
9: Est-ce qu'il y aura du vent ?
11: Il y aura du vent puisqu'un vent de tramontane modéré se manifestera aujourd'hui avec des rafales pouvant dépasser 50 km/h sur certains secteurs, notamment le littoral d'Agde à 7.
9: Température maximale pour cet après-midi ?
11: Les températures maximales avoisineront les 26 degrés à Montpellier, au minimal 22 degrés à Bédarieux, 23 pour l'Audève et pour Montagnac et Pézenas, 24 pour Clermont-l'Hérault et Saint-André-de-Sangonis et 25 pour Sète-Béziers et Agde.
9: Et le soleil se couchera à 21h26. Tout à l'heure à 9h30, c'est le rendez-vous des fables et des poèmes. 11 fables et poèmes à écouter sur nos ondes. C'est du 8 au 19 juin, c'est à 9h30. Avec notamment l'école Puy-Ségur de Montagnac. L'association des parents d'élèves de l'école Puy-Ségur a mis en place des ateliers radiophoniques avec nous, avec RPH Sud. Ces ateliers ont permis de produire des émissions radio à partir de fables et de poèmes lus par les 26 élèves des classes de CM1, CM2 de l'école privée Puy-Ségur à Montagnac. On les écoute tout à l'heure. Et puis les natifs du 10 juin, bon anniversaire, vous êtes nés le même jour que João Gilberto, le Brésilien, l'un des pères fondateurs de la Bossa Nova, Maxi Priest également né le 10 juin, Kelly Dale, la membre fondatrice des Breeders, ou encore cette chanteuse et actrice française. Son vrai nom, c'est Chantal Deguerre. Elle est née le 10 juin 1942 à Saigon. C'est Chantal Goya. Elle s'est imposée dès 1975 comme icône de la chanson pour les tout-petits grâce à son personnage de Marie-Rose et à l'univers féerique qu'elle a créé avec son époux Jean-Jacques Debout. Tiens, on fait un petit blind test. Wendy, est-ce que tu peux me donner le titre de cette chanson de Chantal Goya ? Écoute bien, écoute bien.

0: Bécassine, c'est ma cousine, un titre de 1979, c'est un des titres qui fait partie de la playlist de Wendy, hein, dans son téléphone, je l'ai vu tout à l'heure, hein, c'est ça ?
1: Exactement.
0: Wendy qui a aussi dans sa playlist French 79, c'est ça ?
1: French 79, artiste de musique électronique français, originaire de Marseille, qui s'est associé en 2016 à la voix envoûtante de Sarah Rebecca, chanteuse américaine, sur le tube Electro Diamond Vents, une montée d'électro hypnotique extraite de l'album Olympique. Et c'est tout de suite.

0: Diamond Veins avec French 79, ça c'est le choix de Wendy. C'est pas mal franchement Wendy, ouais, j'ai découvert le morceau.
1: Ah mais contente que tu apprécies.
0: Sympa. Alors on retourne dans l'éphémérie de ce 10 juin, on a ce batteur, compositeur et producteur américain qui est né le 10 juin 1964 dans l'Illinois. Une figure essentielle du rock alternatif, il est surtout connu comme le batteur virtuose et cofondateur du groupe Les Smashing Pumpkins, dont il façonne le son depuis la fin des années 80. On écoute justement un titre de ce groupe, Bullet with Butterfly Wings.
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0: Bullet with Butterfly Wings, à l'instant avec les Smashing Pumpkins. C'est une soirée où on peut à la fois voir un film et danser, Wendy.
1: C'est ce vendredi 12 juin à Bédarieux, la soirée Ciné Baliti, organisée par l'association Trad Orb. C'est une soirée autour de la danse trad pour faire découvrir et partager cet univers ravivé par le mouvement folk des années 70. Donc effectivement à 18h, diffusion d'un documentaire Le Grand Bal, projeté à Cannes en 2018 de Laetitia Carton, suivi à 21h du bal, le Baletti, animé par les musiciens et danseurs de l'association. Ça se passe au cinéma Jean-Claude Carrière de Bédarieux.

0: Les coups de pied à la lune avec le chanteur Aldebert. 9h passées de 32 minutes, déjà l'heure de se quitter, Wendy.
1: Et oui, c'est l'heure de se quitter. On souhaite une très belle journée à tous nos auditeurs et auditrices.
0: Merci Wendy. On va écouter tout de suite le rendez-vous des fables et des poèmes avec les enfants de l'école Puy-Ségur de Montagnac. Il est question de rats, les rats des villes et les rats des champs. Et justement, dans la programmation qui suit juste après, on aura The Rat Cage. C'est la cage du rat des Beastie Boys. 9h32, mais très belle journée à vous tous. À bientôt Wendy.
1: À bientôt. À demain.
0: À demain.

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1: 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Mais quelqu'un troubla la fête pendant qu'ils étaient en train. 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Le rat des villes détale, son camarade le suit. Le bruit cesse, on se retire. 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
1: De Jean de La Fontaine.
0: Je m'appelle Esteban.
3: Je m'appelle Tania.
1: Je m'appelle Adrien.
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2: 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Onze roues déchaînées qui sonnent, les feuilles des arbres de se flétrir. 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
2: 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Trois vierges pendues aux branches du haut chanteur, yeux crevés, langue arrachée. Au-dessus, trois corbeaux gris, disant l'un à l'autre, disant « Envolons-nous de Kervélen ». 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

0: Pourquoi est-ce que les femmes conduisent mal, selon vous, monsieur?
1: Parce qu'elles sont... pas assez attentives et causent ensemble, et puis alors... Elles regardent les boutiques, oh, enfin...
0: Elles regardent les boutiques.
1: Elles ne s'occupent pas beaucoup de ce qui se passe devant elles, quoi.
0: Bon, merci beaucoup, monsieur l'agent. Vous êtes injuste et on vous le prouvera.
1: Oh, je ne suis pas injuste.

0: Il est 11h, c'est l'heure de Regard d'ailleurs.
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9: Avec toi, Mathilde, donc l'émission s'appelle « Regard d'ailleurs ». Ce podcast donne la parole à des voyageurs, à des expatriés, à des réalisateurs, à des artistes qui sont en lien avec cette notion du mouvement et de l'ailleurs. « Regard d'ailleurs », cette envie d'élargir son regard, d'élargir sa vision sur le monde, partant de l'idée qu'un parcours de vie peut en inspirer beaucoup d'autres. Donc Mathilde, tu es là avec moi aujourd'hui dans mon salon, donc l'idée c'est de prendre le temps de te rencontrer, hein, sous forme de rencontre radiophonique. On parlera différentes choses dans ce podcast, on parlera de toi, de ton univers, hein, de la musique, parce que tu es musicienne, mais le sujet en lien avec le voyage, c'est l'expérience que tu viens de vivre récemment, c'est un pèlerinage que tu as fait au Japon, les 88 temples de Shikoku. Donc on reviendra un peu plus longuement sur cette expérience-là, hein, de pèlerine dans un pays qui fait tant rêver, le Japon. Mais d'abord, parle-moi un petit peu de toi, ton univers, ton parcours, et de ce qui t'a amené, peut-être dans un premier temps, à t'intéresser à l'art et à la musique, et ensuite à l'envie d'explorer ce pays qu'est le Japon. Mathilde, qui es-tu ?
0: Vaste question, qui suis-je ? Bonjour déjà. Moi, j'ai commencé à explorer l'art et la musique parce que je sentais que le monde dans lequel je grandissais était un peu trop étroit pour moi et que ça me permettait en fait de trouver une façon, pas toujours physique, de sortir de ces petites boîtes dans lesquelles on voulait nous mettre en tant qu'enfants, ma sœur et moi. J'ai grandi en région parisienne, dans une banlieue, dans un endroit où c'était des petites boîtes partout. Il y avait des grandes tours et la musique, c'était une façon de sortir de ça. Et j'ai un peu continué ma vie comme ça. Le voyage, c'était aussi une façon de, quelque part, m'émanciper de cet univers dans lequel j'ai grandi en tant que petit enfant et adolescente.
9: Et cette notion du mouvement, parce que je t'ai rencontré dans un projet collectif entouré d'artistes, musiciens, t'aimes pas l'étiquette, mais un peu hippie quand même, dans le sens, cette envie de parler de la vie, célébrer la joie, célébrer l'amour, enfin c'est très beau hein, ce qui s'y passe hein, dans certains collectifs ici en France, et je t'ai rencontré avec ta guitare à cet endroit-là. Comment est-ce que tu te définis dans ta sensibilité, qu'elle soit artistique ou humaine ?
0: À la question comment est-ce que j'ai atterri dans un collectif qui s'appelle le Moulin d'Abondance, qui est un très beau collectif

J'ai l'impression que même la personne qui pense que sa vie n'est pas... comment dire, qu'il n'y a pas grand-chose à dire, en fait, va trouver quelque chose à faire dans ce genre de collectif.

0: le chemin, hein, parce que le chemin, tu en as pris quelques-uns. Tu me parlais d'une époque où tu étais en chemin, avec la musique aussi, et sans argent. Donc je veux bien que tu nous parles de cette époque-là de ta vie, et les portes que peut ouvrir le fait de voyager avec une guitare ou avec un instrument de musique sur les chemins de France et de Navarre.
1: Waouh, ouais, c'était une très très chouette expérience qui s'est passée il y a 7 ans de ça. C'était... Un petit rêve qu'on avait avec un ami qui s'appelle Johan, que t'as rencontré aussi. Et on s'était dit qu'on allait faire Compostelle ensemble. On savait pas du tout ce qu'on allait y faire, on savait pas du tout pourquoi on partait. Enfin, on savait plus ou moins qu'on avait envie de suivre les chemins d'un alchimiste, Patrick Brunsteiness. On avait envie de suivre un petit peu ça, mais sans trop théoriser ou avoir de plan dans la tête. Et on avait juste un didgeridoo, quelques flûtes et une guitare. Et on s'est dit, bon, on n'a pas d'argent, on n'a pas de boulot, on n'a pas, on n'avait pas du tout souscrit à quoi que ce soit en France. Tu sais, on était trop jeunes pour ça, donc c'était pas possible. Donc on est partis tous les deux avec ces instruments et on a décidé de faire de la musique pour gagner nos vies sur le chemin, ce qui a très bien fonctionné. On est partis du Puy-en-Velay et la première soirée au Puy-en-Velay, on a joué sur un marché. On a eu la chance qu'il y ait un marché à ce moment-là. Et on s'est fait 70 euros, ça nous avait tenu la première semaine, donc on était très très contents. Et on a fait ça à chaque fois qu'il y avait un marché ou un événement ou un endroit où on pouvait se poser, et ça venait très naturellement. On n'a pas eu besoin de se poser la question de l'argent sur le chemin. Il y avait toujours des endroits où on pouvait se poser, des gens, des auberges. Ça nous est aussi arrivé à Conques, en fait, il y a une abbaye. Et en fait, plutôt que de payer l'abbaye, c'est payant pour y dormir, on a dit, est-ce qu'on peut vous offrir un concert? On a offert un concert et en fait, on a eu le gîte et le couvert contre le concert. C'était très, très chouette. Et ça s'est passé à plein de moments comme ça, que la musique puisse vraiment ouvrir des portes et même en fait des portes très sensibles avec les gens. Des fois, les gens se mettent à pleurer ou à être vraiment très touchés par des choses qui se passent, parce que c'est pas dans leur quotidien, en fait, de voir des musiciens qui sortent de nulle part et qui rigolent, qui jouent. Et ça touche très très fort. J'ai le souvenir d'une Coréenne qui était sur le chemin de Compostelle avec nous aussi. Et on était en Espagne à ce moment-là avec Johan. On jouait au milieu des oliviers, donc c'était très joli comme scène. Il y avait plusieurs personnes qui s'étaient arrêtées à cet endroit-là aussi, dont cette Coréenne, qui filme, en fait, à un moment où on joue de la guitare avec Johan, et qui, après avoir filmé... me fait un énorme câlin. Elle parlait pas du tout ni anglais ni quoi que ce soit, on pouvait pas vraiment communiquer, mais elle prend mon mail, elle me dit je comprends qu'elle va m'envoyer la vidéo. Et en fait, quand elle m'envoie le truc, elle me l'envoie en direct, les seuls mots qu'elle m'écrit, c'est merci d'avoir sauvé ma vie. Et en fait, je reçois le truc, je la regarde, et en fait elle me tombe dans les bras, elle me pleure dans les bras pendant quelques minutes, quoi, en me disant, dans un anglais que je comprends à moitié, que en fait ça lui a fait penser à son frère, et que ça, elle est ici pour cette raison, pour faire un deuil, et qu'en fait ça lui a fait du bien de voir qu'il y a d'autres gens qui peuvent apporter de la joie et de la musique sur Terre. Et waouh, ça m'a vraiment vraiment vraiment touchée.
0: On parlera des rencontres qu'on peut faire sur le chemin, parce que c'est ça aussi qui rend riche un voyage, hein. Le style du voyage, pour moi, c'est avant tout les rencontres, les échanges qu'on va partager. Mais j'aimerais juste te poser la question par rapport à la musique. Donc tu disais que vous étiez avec Johan, itinérant avec vos instruments, que vous vous posiez dans les marchés ou dans différents endroits pour jouer, et que ça vous permettait de gagner suffisamment pour pouvoir continuer le chemin. Pourquoi les gens donnent? À quel besoin ça répond, à la musique? Pourquoi les gens s'arrêtent et prennent le temps d'écouter? En ton avis, qu'est-ce qui se passe dans la tête ou dans le cœur de ceux qui prennent ce temps de s'arrêter?
1: J'adore ta question. Je pense qu'il y a quelque chose de très authentique, en fait, dans la musique, qui va venir réveiller chez les humains ce besoin de connexion, ce besoin de connexion aux émotions, en fait. Je pense qu'on se déconnecte très

facilement aujourd'hui nos émotions parce qu'on nous demande de le faire en fait de façon pas de façon directe mais globalement quoi, et qu'en fait soudain se connecter à quelque chose de nouveau, se connecter à de par exemple le didgeridoo, ça va faire vibrer quoi, c'est physique, c'est très très physique et c'est surprenant. La surprise, c'est une émotion, on va pouvoir aller le récompenser, le donner de l'argent en se disant waouh, j'ai découvert quelque chose, je suis content de ce moment là ou alors waouh, je me souviens de cet instant là ça m'a touché parce que ça m'a remonté un souvenir, ça m'a permis de refaire un lien avec quelque chose que j'avais pas trop regardé depuis 10 ans, donc je vais donner parce que ça me fait du bien. En fait, en général, on donne parce que ça fait du bien. On a envie de donner quand on a reçu, donc c'est que les gens reçoivent quelque chose. Je pense que c'est ça qui motive cet acte de donner. Et puis, c'était pas que de l'argent que les gens donnaient. En plus, des fois, c'était des moments, c'était des repas, c'était un logis, c'était un fromage sur un marché. C'est des choses comme ça, des gestes simples, mais de don. Un don contre un don.

0: Mathilde, je te retrouve dans mon salon après un voyage que tu as fait au Japon. Donc voilà, j'aimerais bien qu'on rentre un peu dans cette dynamique-là, enfin dans ce sujet-là, hein, qui est celui du voyage. Alors pourquoi le Japon ? Donc j'entends que tu as déjà pas mal voyagé avant, notamment en France et en Europe. Et là, le Japon, c'est quand même à l'autre bout de la planète, c'est quand même complètement différent comme voyage.
1: C'est complètement différent et c'est aussi la première fois que je sortais d'Europe parce que jusqu'à présent j'avais tout fait plutôt à pied, en stop ou en train, voulant avoir une empreinte carbone relativement basse. Et je m'étais dit non mais je vais pas partir super loin parce que voilà, toutes ces raisons écologiques qui me traînaient dans la tête. Et là en fait il y a eu un appel vers ce pays-là parce que ça faisait depuis mes 12 ans en fait que je rêvais d'aller au Japon. Et que il y a beaucoup de choses au Japon qui m'attiraient, notamment toutes les traditions, notamment la philosophie au Japon. Et sur le chemin de Compostelle, justement, dont je parlais tout à l'heure, j'ai rencontré une japonaise qui m'a dit « Chez moi, il y a un pèlerinage en boucle, et il n'y en a pas beaucoup dans le monde comme ça d'aussi long, et si tu veux y aller, franchement, je te le conseille. » Donc j'y ai réfléchi, et 7 ans plus tard, je me suis retrouvée à prendre un avion pour y aller. Sur une envie de reconnecter avec moi-même et puis de reconnecter avec cette ado qui rêvait du Japon, quoi. Cette ado qui rêvait d'aller découvrir ces gens. C'est plutôt les humains qui m'ont donné envie d'aller au Japon.
0: Mais toi, tu pars faire un pèlerinage. C'est quand même un petit peu un pas de côté encore par rapport aux voyageurs que je rencontre qui partent au Japon. Donc j'aime bien que tu me parles de ce pèlerinage-là, hein, qui est sur l'île de Shikoku. Donc il y a 88 temples. Est-ce que tu peux nous expliquer un petit peu ce que c'est, à quoi ça correspond ?
1: Alors le pèlerinage de Shikoku, effectivement, c'est un pèlerinage bouddhiste qui parcourt l'île de Shikoku, qui est l'île du sud du Japon. C'est un pèlerinage qui fait 1200 km à pied et qui va suivre les traces du Kobo Daishi. Donc c'est quelqu'un qui a beaucoup apporté de spiritualité sur Shikoku, pour faire simple. Et en fait, on suit un peu le parcours que lui a fait, les temples qu'il a ouverts et puis les gens qui ont suivi sa tradition. Il y a beaucoup de raisons pour lesquelles il y a eu des temples qui sont apparus sur cette île.
0: Donc Kobo Daishi, c'était un jeune moine, je crois, hein, qui avait voyagé en Chine et qui avait ramené de Chine au Japon le bouddhisme, mais qui avait 25 ans.
1: Oui, il était très jeune. Et c'est aussi pour ça qu'il y a eu une longue vie d'expériences qui ont un peu beaucoup marqué l'île de Shikoku. Et d'ailleurs, il est aussi, y a sa tombe qui est au Okoyasan, qui n'est pas sur Shikoku, qui est sur l'île d'à côté, à Wakayama. Donc oui, il est très important dans cette zone du Japon.
0: Comment on l'appelle ce pèlerinage des 88 temples ?
1: Alors il a plusieurs noms, il s'appelle le pèlerinage de Shikoku chez nous, ou il s'appelle le Henro. D'ailleurs on appelle les pèlerins les O-Henro, Henro-san. Quand les gens t'interpellent dans la ville ou le village, ils te disent « Oh, O-Henro-san desu ka ? Est-ce que tu es un pèlerin de Shikoku ?» Et on les reconnaît les pèlerins de Shikoku parce qu'il y a tout un habit en fait de pèlerin. Il y a un chapeau, le Sugigasa, il y a un habit blanc avec... voilà, c'est une espèce de chasuble blanc qu'on porte en tant que pèlerin. Il y a souvent des gens qui ont un bâton. Moi, j'avais un bambou, mais les gens, ils ont un bâton assez reconnaissable aussi, avec une phrase du Kobo Daishi dessus. Et puis, il y a quelques attributs du pèlerin qu'on reconnaît assez facilement. J'avais un livre sur Shikoku, parce que c'est un peu dur de trouver des informations sur ce pèlerinage sur Internet. Il n'y a pas grand-chose. On en apprend beaucoup quand on est sur place. Mais je me suis dit, bon, bah, c'est pas grave, je me laisse porter. J'avais réservé juste une auberge, parce qu'il y a un petit groupe d'auberges qui s'appelle les Henro House, sur lesquelles on peut réserver une nuit en tant que pèlerin. Et j'y allais à l'aveugle, quoi. Clairement, je me suis dit, bon, bah voilà, je prends une nuit, et puis le reste, on verra. Donc c'est comme ça que ça a commencé.
0: Et donc tu arrives au temple numéro 1, tu t'achètes ton chapeau de pèlerine avec ton chasuble blanc et ton bâton, et c'était parti pour une randonnée qui a duré plusieurs semaines sur 1500 km, c'est ça ?
1: Alors c'est presque ça, parce que le chapeau je ne l'ai pas acheté, le chasuble j'ai eu, il y a plein d'échanges. En fait, l'histoire des objets que j'ai pris n'a pas du tout été exactement le chemin achat-porter l'objet. J'avais pas très envie, je me disais « Oh, ça fait un peu touriste », et puis surtout j'étais une des seules européennes, je me suis dit « Oh là, j'ai pas envie de faire l'appropriation culturelle, on verra ». Et le chapeau m'est arrivé sur le chemin, c'est un moine qui me l'a donné en fait. Parce qu'il faisait trop chaud, il y avait un jour où il y avait un soleil complètement écrasant. Et en fait, j'ai dit, ouais, j'ai un peu trop chaud, puis j'avais pris un coup de soleil sur le visage. Et en fait, le moine, il m'a fait, mate kudasai, attendez s'il vous plaît. Il est revenu avec un sugigasa un peu usé, mais voilà, il me l'a mis sur la tête. Et du coup, j'ai reçu mon chapeau comme ça.
0: Et donc là, tu marches tous les jours, donc d'un temple à un autre. Comment se passent les journées? Comment sont-elles rythmées? Est-ce que tu peux nous emmener un petit peu dans cette dimension visuelle et sonore? Voilà, qu'est-ce que c'est que le pèlerinage de Shikoku? Comment ça se passe? Qu'est-ce qu'on y vit? Qu'est-ce qu'on y fait? Qu'est-ce qu'on rencontre? Et qu'est-ce qu'on voit?
1: Alors, une journée type sur le pèlerinage de Shikoku, c'est se réveiller soit chez l'habitant, soit dans une auberge, parce que c'est comme ça qu'on dort principalement. Quand on a un peu de chance et qu'on a réservé à l'avance, on peut aussi dormir dans un temple. Mais ça, je ne savais pas qu'il fallait réserver à l'avance, très à l'avance, parce qu'il y a beaucoup de gens qui aiment bien cette expérience-là. Une journée type, c'est de se réveiller du coup dans ces endroits-là, de regarder un petit peu quels sont les prochains temples à explorer et puis de s'y rendre à pied. Il y a pas mal de choses différentes selon les endroits où on est à Shikoku. Il y a des endroits où c'est plutôt la côte, où du coup on va voir la mer pendant 8 heures, sur notre côté plutôt gauche, parce qu'on marche en longeant la côte pacifique. Sinon, ça peut être des montagnes. Il y a des endroits où il y a du dénivelé. Donc, il y a des journées où je passais plusieurs heures à faire des montées ou des descentes, des journées à 1000 mètres de dénivelé, quoi. Il y en avait plusieurs. Ça peut être aussi juste très très plat, avec pas grand chose, mais dans la ville. Il y a différents paysages qu'on croise et puis il y a surtout beaucoup d'humains. Donc, en fait, les journées sont similaires mais jamais pareilles parce que c'est les humains qu'on rencontre qui sont très différents. Je pense que Shikoku, c'est pas un endroit à explorer si on veut voir du paysage impressionnant. Je pense par contre que c'est un endroit, si on veut rencontrer des humains, c'est les humains qui sont impressionnants en fait. Si on veut rencontrer des humains touchants, impressionnants par leur humilité et par leur bienveillance, c'est vraiment une île à sentir, quoi.

0: Donc Mathilde, tu pars au Japon, c'est réalisé finalement un peu un rêve d'enfant, hein, tu disais, donc tu avais un peu appris, je crois, le japonais à l'école, tu as toujours eu les yeux rivés vers cet ailleurs, c'est la première fois que tu as quitté l'Europe, donc pour prendre un avion et partir aussi loin, donc aller au Japon, avec cette envie de faire ce pèlerinage de Shikoku, alors que souvent les gens vont faire Kyoto, Nara, Osaka, enfin visiter un peu, c'est dans un premier voyage au Japon, c'est souvent du tourisme, mais toi tu as vraiment choisi une forme de tourisme spirituel, mais est-ce que tu as quand même eu l'occasion de te frotter un petit peu à la foule et aux autres touristes, parce qu'aujourd'hui le Japon devient une destination très touristique?
1: Alors oui, j'ai eu cette occasion-là et c'était un peu brutal d'ailleurs parce que je revenais de Shikoku où des fois dans la journée j'avais croisé 3 ou 4 humains et ça m'a fait très bizarre parce que je venais d'un environnement où je voyais vraiment que des Japonais et Japonaises tout le temps et d'un seul coup, et c'était très, très reposant, il y avait quelque chose où je me sentais en sécurité. Quand je suis arrivée au Japon, surtout à Shikoku, je me sentais à la maison. En fait, je me sentais en sécurité. Je pouvais laisser mon sac n'importe où et je savais qu'il n'y aurait pas de problème. Il y a même des fois où il y avait des petits mots et des fleurs dessus parce que je laissais mon chapeau sur mon sac et les gens voyaient que j'étais une pèlerine, donc ils me laissaient des petits trucs trop mignons. Donc ça, je me disais, waouh, je suis en super sécurité, je vais dans un temple, je peux vraiment laisser mon sac dans le temple, aller dans un sanctuaire un peu plus haut. Enfin, c'était une espèce de bulle où jamais j'aurais fait ça en Europe. Et en fait, retourner à Osaka, c'était retourner un peu dans... Pas l'hostilité, parce que les gens sont pas là en hostilité, c'est des touristes, c'est des gens gentils. Mais c'était plus agressif dans le bruit, un petit peu plus présent, quoi. Et j'ai eu beaucoup de chemin interne à me dire, ok, regarde les humains, ne les juge pas, essaie de comprendre où est-ce qu'ils en sont, et essaie de comprendre où est-ce que toi-même t'as été il y a quelques temps, à pas vraiment comprendre là où tu vas, à pas vraiment... Voilà, comprendre dans un sanctuaire, par exemple, je voyais beaucoup de gens qui prenaient beaucoup de photos dans les sanctuaires. C'est beau, un sanctuaire, je comprends pourquoi on prend des photos. Mais c'était très bizarre de voir que des gens qui prennent des photos dans un sanctuaire et de voir que des gens qui posaient à côté des statues en faisant des V avec leurs doigts. Et ça, j'ai eu un petit chemin mental pour me dire, ok, accueille ce qui se passe, accueille où est-ce qu'on en est. Mais c'était pas si évident que ça, de me frotter à cette autre réalité. Après, ça s'est fait doucement, parce que je suis allée ensuite à Kyoto, et Kyoto, c'est très très beau. Beaucoup plus de nature qu'à Osaka, et puis j'ai revu ce genre de tourisme. Et voilà, je m'y suis faite. Mais la transition Shikoku-Osaka était un peu brutale.
0: Qu'est-ce que tu aurais envie de dire à celui qui a envie de se lancer dans l'aventure du pèlerinage de Shikoku? Qu'est-ce que tu aurais aimé savoir avant d'y aller?
1: Ce que j'aurais eu envie de savoir avant d'aller sur Shikoku, je pense que c'était principalement sur le côté logistique. C'était un peu dur de m'organiser quand je suis arrivée. Il y a beaucoup de lieux, en fait, qu'on ne peut pas vraiment réserver, des lieux chez l'habitant, hein, des gens qui justement ouvrent leur maison, mais on ne peut pas les réserver si on n'a pas de numéro japonais. Parce qu'il faut appeler avec un téléphone, et ils ne sont pas très internet, comme c'est des personnes âgées. Ils n'ont pas toujours eu le réflexe, la transition jusqu'à Internet. Donc c'est beaucoup, beaucoup par téléphone que ça se passe. Ça, j'aurais bien aimé qu'on me le dise avant, que je puisse me préparer, prendre une carte SIM ou apprendre un peu plus les phrases au départ. Bon, il y a des cabines téléphoniques, hein, sur Shikoku, donc ça se fait. Et puis il y a des gens très gentils qui aident aussi. Mais ça, je pense que j'aurais bien aimé qu'on me le dise. Je pense que j'aurais aussi... Mais ça, c'est cool aussi de le découvrir sur place. Mais je pense que j'aurais aussi aimé qu'on me dise que c'était pas pour le paysage qu'il faut aller sur Shikoku. Alors il y a des très très très beaux endroits, il y a des très très très très beaux lieux, mais c'est principalement interne, quoi, ce qui se passe sur ce chemin. C'est pas externe. Il y a des moments où c'est à couper le souffle, évidemment, comme partout sur Terre, mais il y a beaucoup de moments où c'est pas du tout à couper le souffle, c'est plutôt des longues lignes droites, quoi. C'est plutôt plat en termes de paysage à certains moments. Il y a une longue ligne droite, par exemple, entre deux temples, où c'est 100 km où il n'y a pas de temple, et c'est la côte. Donc ça, faut être prêt aussi mentalement à suivre ce chemin-là. Après, il y a toujours des bus, et il y a toujours des moyens de couper un peu le pèlerinage. Mais voilà, ça, c'est aussi des choses à savoir. Et peut-être aussi, c'est bien de parler un petit peu japonais. Faut pas y aller, enfin si, il faut y aller si on en a envie, si on le sent du fond du cœur. Mais préparer quelques petites phrases, c'est quand même super, parce que dès que les Japonais voient qu'on s'intéresse à leur langue, ils sont d'une ouverture incroyable. Ils sont heureux, quoi. Ils sont, ah ouais, tu parles un petit peu japonais. Et Et là, ça ouvre une vraie conversation.
0: Tu as pu améliorer ton japonais pendant ces deux mois, de voyage au Japon?
1: Oui. Après, je me suis rendu compte aussi que mon japonais n'était pas vraiment suffisant pour avoir des conversations deep. Donc, je me suis dit que j'avais très envie d'apprendre plus. Mais oui, j'étais obligée de m'améliorer parce qu'il y a des moments où, comme je te disais, on ne parlait pas du tout anglais. Et quand tu es invité chez quelqu'un, qu'il te propose des trucs tout le temps et que, en fait, tu ne peux pas vraiment interagir parce que c'est une personne super bavarde en japonais et que toi, tu comprends à moitié. Bah, en fait, je me suis améliorée en compréhension, en vocabulaire moi-même. À exprimer, pas encore tout à fait, mais en compréhension, ouais.
0: Et peut-être, dernière question, donc comment est-ce que tu vas maintenant intégrer ou digérer ou réutiliser cette expérience de vie dans ta vie présente et future, peut-être dans ta vie d'artiste, je sais pas, ou voilà, qu'est-ce que ce voyage, pour toi, va te permettre de modifier, de changer, ou qu'est-ce que ça t'a apporté pour maintenant et demain?
1: Ça m'a apporté beaucoup de réflexions à l'intérieur de moi en philosophie, notamment les rapports au temps, les rapports à l'impermanence, les rapports à tout ce qui m'entoure, aux forces de la nature, à comment est-ce qu'on relationne avec les humains. Toutes ces choses-là, en fait, sont assez bouleversantes. Il y a beaucoup de conversations très bouleversantes que j'ai eues avec les gens, et puis des moments aussi, avec juste la nature et moi-même. Beaucoup de moments où je marchais toute seule, donc qui m'ont permis de vraiment rentrer à l'intérieur. Donc tout ça, je le garde très précieusement à l'intérieur de moi et j'ai décidé déjà d'en faire un prochain album que j'ai commencé à écrire au Japon parce que je voyageais avec ma guitare. J'ai décidé aussi de le partager au travers de podcasts, au travers de poèmes aussi. J'ai écrit un poème par jour quand j'étais au Japon et au travers d'histoires que j'ai envie de... J'ai pas encore choisi vraiment une forme, mais j'ai envie de les partager, oui, c'est sûr. Parce que toutes ces richesses, en fait... C'est bien qu'elle soit partagée, je pense.
0: Est-ce que tu avais des préjugés sur le Japon que tu as laissé derrière toi, ou est-ce que tu as peut-être idéalisé certaines choses?
1: J'avais complètement idéalisé le Japon. Je pense qu'on est beaucoup à le faire. Il y a beaucoup de choses que j'avais idéalisées. J'avais l'impression que tout le monde y était très zen, très sage, et qu'il y avait soit des gens qui étaient très otaku, soit des gens qui étaient en train de faire des cérémonies du thé. Je pense qu'on a un peu ces clichés dans la tête quand on connaît pas du tout le Japon. Ceci dit, l'idéalisation a laissé place à de l'admiration et de la gratitude parce que, certes, tout le monde n'est pas en kimono et tout le monde n'a pas les cheveux roses, mais il y a vraiment beaucoup de choses très touchantes dans ce pays, notamment quand on s'intéresse un petit peu au concept que les gens portent, par exemple le mât. Le mât, c'est le concept du vide. Je demandais en fait à quelqu'un, on dort beaucoup dans les salles où il n'y a pas grand-chose, où il y a un tatami. Enfin, il y a six tatamis, ça c'est la tradition. On compte en tatami la taille des salles. Donc on dort beaucoup dans des salles où il y a six tatamis et un futon qui souvent d'ailleurs est rangé dans un placard. Donc en fait, on arrive dans une salle où il n'y a rien, littéralement. Il y a juste des tatamis. Et on déplie son futon pour dormir. Et en fait, j'avais interrogé quelqu'un en lui disant, mais pourquoi les salles vides? Ça vous apporte quoi? Même si j'aime beaucoup, ça m'interrogeait. Et cette personne me répondait, c'est parce que ici, le ma, c'est quelque chose qui est une façon de vivre, c'est aussi une façon de créer. C'est de créer du vide, en fait, autour de ce qui est. C'est de créer l'espace pour qu'une chose puisse respirer. Donc pour que toi, en tant qu'être dans cette salle, tu puisses avoir ton espace. Plutôt que d'être dans le bruit de ce qui pourrait brouiller la pensée, brouiller le propos, brouiller l'objet. En fait, on préfère mettre un seul objet au milieu de rien pour qu'il ait sa vraie présence, plutôt que 10 objets et puis en fait on ne sait plus regarder. Donc là, c'est vraiment... Voilà, il y a plein de choses qui sont comme ça au Japon, qui sont touchantes et qui sortent un petit peu du cliché qu'on a, mais qui en même temps sont agréables à découvrir. Il y a aussi beaucoup le rapport à la possession. Toujours dans ce concept de ne pas avoir beaucoup, de ne pas vivre dans l'opulence. Y a aussi des Japonais et des Japonaises qui vivent dans des trucs où il y a beaucoup d'objets. Hein. Mais là où j'étais, là où j'allais, là où on m'accueillait, il n'y avait pas beaucoup d'objets souvent. Et je demandais aussi comment c'est quand il y a un tsunami, parce qu'il y a des panneaux de tsunami partout sur la côte. C'est super effrayant d'ailleurs. Y a des panneaux attention tsunami, zone d'évacuation par ici, là il y a une tour pour le tsunami, mais vraiment tous les 3 km on voit un panneau de tsunami, quoi. Et moi, ça m'interrogeait. Je dis, mais comment vous vivez avec cette panique constante de « il va peut-être y avoir un gros tsunami qui va ruiner ma maison ». Les gens étaient assez posés, disant « bah, on sait qu'à Shikoku, de toute manière, dans les 30 années qui vont suivre, là, on aura un énorme séisme qui va tout raser, mais on est au courant ». C'était super zen par rapport à la question, même en train de rigoler, quoi. Je dis, mais comment vous pouvez être aussi tranquille? Vous avez vos maisons, vous avez vos enfants, vos petits-enfants, enfin, il y a des choses quand même. Ils disent « bah, ça fait partie de l'histoire ici ». D'accepter que les choses vont partir, d'accepter que la nature est plus grande que nous et que on ne peut que juste accepter ce qui s'y passe, quoi.
0: On va peut-être prendre ça comme conclusion de ce podcast, cette notion d'accueil, d'acceptation, de résilience. On se rend compte que des fois, on porte beaucoup d'attention, d'intérêt, et finalement, on est juste de passage. Et je crois que la spiritualité, la philosophie ou des leçons de vie comme celle-là, bah c'est grand, c'est puissant, se dire que voilà, acceptons bah le changement finalement. C'est peut-être un des premiers messages du Bouddha. Rien n'est permanent si ce n'est que le changement, et à nous d'apprendre à l'accepter. D'autant plus qu'on est libéré par ce qu'on accepte, et on est souvent prisonnier de ce qu'on refuse d'accepter.
1: C'est très bien dit, j'ai pas grand chose à rajouter à ce que tu viens de dire.
0: Mathilde, merci, merci à toi. Donc accueillons, acceptons et puis essayons de vivre nos rêves, quels qu'ils soient, et essayons aussi de laisser notre créativité à travers les arts, que ce soit la poésie, la musique ou autre, s'exprimer. Merci pour cet échange.
1: Merci à toi, merci beaucoup.
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1: Merci d'écouter RFI, il est midi à Paris, 10h temps universel. Le journal Charlotte de Rouen. Bonjour Charlotte.
2: Bonjour Chantal, bonjour à tous. Le pape va bénir la Sagrada Familia à Barcelone, cinquième jour de la visite de Léon XIV en Espagne. Mais avant ça, il ira dans une petite paroisse auprès des plus pauvres. Au Moyen-Orient, l'Iran réplique après des frappes américaines en réponse à une attaque contre un hélicoptère américain près du détroit d'Ormuz. On appellera notre correspondant à Téhéran. Au Mozambique, suite de notre série autour du projet mené par Total Energy dans le Cabo Delgado. Son site est ultra protégé alors que les populations, elles, subissent constamment des attaques terroristes. Et puis c'est un événement très attendu, la sortie de Disclosure Day de Steven Spielberg. Retour aux extraterrestres pour le maître de Hollywood. C'est le temps fort du déplacement du pape en Espagne. Léon XIV célébrera ce mercredi soir une messe à la Sagrada Familia où il bénira la tour de Jésus-Christ, 172 mètres de haut, un record qui fait de la célèbre basilique l'église la plus haute du monde. Une messe qui coïncide avec le centenaire de la mort de son célèbre architecte Antonio Gaudi, décédé le 10 juin 1926. Mais avant ça, il prendra aussi le temps d'aller dans une paroisse beaucoup moins touristique et dans un quartier qui a parfois mauvaise réputation, Élise Gazangel.
3: À quelques mètres de la Rambla, la paroisse de Saint-Augustin est méconnue. Pourtant, le pape Léon XIV la visitera ce mercredi. Michael Go, curé de l'église, n'en revient toujours pas.
4: On l'a su il y a presque un an et on pensait que c'était une blague. Mais c'est une réalité.
3: Le Saint-Père n'a pas choisi cet endroit au hasard. Ex-général de l'ordre des Augustins, il va visiter les siens et surtout parler de leur rôle social alors que 400 repas sont distribués ici tous les jours aux nécessiteux depuis plus de 30 ans.
4: Évidemment, il vient principalement pour bénir la tour de Jésus de la Sagrada Familia, mais le pape a aussi dans son cœur une inquiétude pour les personnes dans le besoin.
3: Pour le prêtre, c'est aussi l'occasion de parler positivement, pour une fois, de ce quartier.
4: Le Raval est connu parce qu'il y a beaucoup de délinquants, de vols, de problèmes. Mais au centre du Raval, il y a aussi la foi. J'aimerais qu'on sache qu'il y a aussi beaucoup de non-catholiques, mais qu'ils respectent notre foi.
3: Un pas de côté dans cette visite barcelonaise digne de carte postale. Élise Gazangel, Barcelone, RFI.
2: En Grande-Bretagne, Keir Starmer condamne les violences anti-immigrés qui ont eu lieu en Irlande du Nord. Le Premier ministre britannique a qualifié de choquantes et d'inacceptables ces violences qui ont éclaté hier soir à Belfast, des débordements qui interviennent au lendemain d'une attaque au couteau dont le suspect est un réfugié soudanais. Des centaines de personnes, des manifestants pour beaucoup le visage masqué, se sont rassemblés hier soir en plusieurs points de Belfast. Des bus et des voitures ont été incendiés. Des habitants ont même dû être évacués d'un immeuble en feu à la périphérie de la ville. Au Moyen-Orient, la voie diplomatique avec les États-Unis a été mise à mal par les frappes américaines. C'est ce qu'estime le porte-parole de la diplomatie iranienne dans un message vidéo relayé par les médias locaux. Tout processus diplomatique est mis à mal par le recours à la force et par des actions illégales sur le terrain, ce sont ces mots. Hier matin, pourtant, le président américain avait assuré être très proche d'un accord, un optimisme douché quelques heures plus tard quand Donald Trump a annoncé qu'un hélicoptère

0: Jask, Sirik, Rechm et Minab, ainsi que des installations pétrochimiques dans le sud de l'Iran. Une riposte somme toute limitée de la part des États-Unis, puisque c'est concentré et localisé autour du détroit d'Ormuz. Téhéran accuse les États-Unis d'avoir attaqué des installations de purification d'eau potable et de réservoirs d'eau, ainsi qu'une antenne de télécommunication, alors que les Américains parlent d'attaques contre des installations militaires. Moins de 2 heures plus tard, une riposte de manière importante contre des bases américaines au Koweït, à Bahreïn et en Jordanie. C'est la première fois depuis le cessez-le-feu que la Jordanie est visée. Selon Téhéran, le siège du CENTCOM a été visé également à Bahreïn, donc un centre militaire très important pour les Américains, ainsi qu'une base en Jordanie où il y a des avions F-35 américains qui sont stationnés.
1: Aussi à Vosges-Gazier, selon les autorités iraniennes, 20 000 personnes n'ont plus accès à l'eau potable après ces frappes américaines sur deux réservoirs, notamment sur la côte sud du pays, ce qui plonge les habitants de la région de Sirik dans des conditions très difficiles. Les températures sur place oscillent entre 45 et 50 degrés. 26 morts à la frontière entre l'Afghanistan et le Pakistan. L'armée pakistanaise dit avoir tué des individus liés aux talibans pakistanais dans des frappes précise et calibrée. Selon les autorités afghanes, des enfants feraient partie des victimes. Les relations entre le Pakistan et l'Afghanistan se sont envenimées depuis que les autorités talibanes ont repris le pouvoir en 2021. Islamabad accuse Kaboul d'accueillir des combattants du mouvement des talibans pakistanais sur son territoire. Direction le Mozambique, à présent, deuxième volet de notre enquête avec un consortium de journalistes coordonné par Forbidden Stories. On reste aujourd'hui dans le Cabo Delgado, cette région du nord du Mozambique qui subit depuis près de 10 ans les violences du groupe terroriste Chebab. Dans les eaux de cette région, dans le bassin de Rovuma, se trouve un immense gisement de gaz naturel. Après avoir suspendu ses activités pendant 7 ans pour des raisons de sécurité, le projet Mozambique LNG a repris en janvier, mené par le français Total et plusieurs partenaires internationaux. Ce site est ultra protégé, Gaël Alex, alors que les populations locales, elles, subissent constamment des attaques terroristes.
2: Sur la péninsule d'Afungi, non loin de la frontière tanzanienne, se trouve le site du projet Mozambique LNG. 7000 hectares clôturés, sécurisés par 600 soldats des FADEM, les forces armées mozambicaines. Ce dispositif a été mis en place dans le cadre d'un accord signé entre Total et le gouvernement mozambicain en 2020. C'est rageant de voir tous ces soldats autour d'un site qui a longtemps été vide alors qu'on subit des attaques à répétition, s'indigne Faki Ahmad, un habitant de Palma déplacé à Pemba. En 2021, Palma a été occupée pendant 12 jours par le groupe terroriste Chebab. Lors de la reprise de la ville, les représailles des FADEM contre les habitants ont été tout aussi meurtrières. En tout, près de 1500 personnes ont été tuées. Deux plaintes ont été déposées en France contre Total dans le cadre de l'attaque de Palma, par des sous-traitants qui accusent le groupe de négligence et par une ONG allemande qui porte plainte pour complicité de crimes de guerre. Un audit interne commandé par Total en 2020 souligne que la relation contractuelle entre le groupe et les FADEM est problématique. En cas de violation des droits humains, ce lien engage directement la responsabilité du groupe, peut-on lire dans le document. Gaël Lalex, de retour de Pemba, Nairobi, RFI.
1: Le bilan s'alourdit à 46 morts aux Philippines. Un puissant séisme de magnitude 7,8 a eu lieu lundi au large des côtes de Mindanao, ce qui a notamment provoqué des glissements de terrain. Les secours continuent toujours de chercher des disparus sous les décombres. 17 personnes sont toujours introuvables. Chaque nouveau film de Steven Spielberg, c'est un événement et la sortie de Disclosure Day ce mercredi dans les salles françaises est l'une des plus attendues de l'année. Le maître de Hollywood revient aux extraterrestres avec Emily Blunt, et Josh O'Connor, Elisabeth Le Quéret l'a vu pour nous.
3: Qu'est-ce qui m'arrive ? J'ai peur, je comprends plus rien tellement j'ai peur.
4: Une météorologue se met à parler dans une langue inconnue à la télévision. À l'autre bout du pays, un analyste militaire fuit avec des documents classifiés sous le bras. Deux inconnus que la vérité va réunir, celle d'un secret d'État donnant la preuve de l'existence d'extraterrestres.
5: Ça fait 79 ans qu'on dissimule la vérité.
4: Citoyens ordinaires propulsés au cœur d'un mensonge planétaire, ils ont à leur trousse des agents gouvernementaux qui veulent les éliminer avant que la révélation ne soit rendue publique.
3: Qu'est-ce qui nous est arrivé ?
4: À 79 ans, Spielberg signe un film de course-poursuite classique avec des scènes d'action millimétrées et un suspense à la Hitchcock. Le problème, c'est plutôt sa vision des extraterrestres.

0: tellement vieillotte, après des sommets du genre comme Nope de Jordan Peele ou Premier Contact. C'est le paradoxe de Disclosure Day. Malgré tout le brio de Spielberg, son film est daté avant même d'avoir commencé sa carrière en salle.
1: Elisabeth Le Quéret, et à présent c'est Lucie Bouteloup qu'on retrouve pour une lire de voisin.
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Épisode 21. La dynastie des Labdacides, première partie. Œdipe, un sacré complexe. Le roi de Thèbes Pinté a subi le même sort qu'Orphée, déchiqueté par des bacchantes. Avant de se retirer, le grand-père de Pinté, Cadmos le sage, donne le trône à son fils Polydore. Celui-ci va lui-même léguer la cité à son fils Labdacos. Et c'est avec ce dernier que démarre l'une des deux lignées maudites de la mythologie grecque, celle des Labdacides. Descendons ensemble le long de leur arbre généalogique et traversons l'histoire houleuse de cette famille jusqu'à l'ascension de son plus célèbre membre, Œdipe. Commençons par le roi Labdacos, au sujet duquel les Aèdes n'ont pas grand-chose à dire. Et pour cause. Son règne se termine de façon aussi abrupte que celui de son cousin Pinté. En effet, Labdacos n'a pas retenu la leçon donnée par Dionysos et entend chasser les bacchantes des hauteurs de Thèbes une fois pour toutes. Le dieu ravive donc la rage de ses adeptes et les envoie déchiqueter Labdacos, qui devient le second roi de la cité à succomber de la sorte. Son fils Laios s'installe sur le trône vacant, mais cette fois, le message est passé, et les bacchantes ne seront plus inquiétées. Cependant, le prochain danger est déjà en gestation à l'intérieur de Thèbes, au sein même de la famille royale. La reine Jocaste attend un enfant, et vous savez ce qui se passe dans ces cas-là. Une prophétie vient tout gâcher. En l'occurrence, un oracle annonce au couple royal que leur fils assassinera son père et épousera sa mère. Difficile de faire pire comme cadeau de naissance. Ni une ni deux, Laios décide de se débarrasser du nourrisson, mais il ne peut se résoudre à tuer sa progéniture. Il l'abandonne donc sur le mont Cithéron, accroché par les chevilles à un arbre, comme une friandise pour bête sauvage. Mais les plans de Laios sont contrecarrés par un berger qui découvre le nouveau-né en premier et l'emmène au roi de Corinthe, Polybe. Désireux d'un héritier mâle, c'est avec bonheur que le souverain et la reine Mérope adoptent l'enfant qu'ils nomment Œdipe, qui signifie « pied enflé ». Devenu un homme fort et vigoureux, Œdipe se destine naturellement à la succession de Polybe. Mais la prophétie va le rattraper lorsque, durant un banquet, un homme met en doute sa filiation avec le roi de Corinthe. Troublé par ces paroles, le jeune homme part pour Delphes afin de découvrir la vérité sur ses origines, mais l'oracle, non content d'éluder sa question, confirme la sentence. « Tu tueras ton père et épouseras ta mère. » Horrifié par cette perspective et persuadé que ses parents sont Polybe et Mérope, Œdipe ne retourne pas à Corinthe et prend la route de Thèbes. La machine infernale est en marche. À un carrefour, pour une bête question de priorité à droite, Œdipe en vient aux mains avec un vieil homme juché sur un char. Comme quoi, des millénaires plus tard, rien n'a changé. Sauf que la querelle dégénère et que le fils de Laios finit par tuer le supposé chauffard. Légitime défense ? Sursaut de colère ? Rien n'est indiqué sur le constat, mais ce meurtre met le doigt dans l'engrenage redouté. Vous l'avez deviné ? Le vieil homme n'est autre que Laios, le véritable père d'Œdipe. Arrivé en vue de Thèbes, le jeune homme apprend que la cité est sous la menace de la Sphinx. Cette créature ailée à tête de femme et au corps de lion détruit les récoltes et terrorise la population. Elle clame qu'elle ne partira que si quelqu'un répond correctement à son énigme et que la mort attend ceux qui échouent. N'écoutant que son courage, Œdipe se présente face au monstre qui lui pose alors cette fameuse question. Quel être a quatre pattes le matin, deux le midi et trois le soir? Nombre d'entre vous connaissent la réponse, tout comme Œdipe, qui répond calmement, c'est l'homme. Enfant, il se déplace à quatre pattes. Adulte, il se tient debout sur ses jambes. Devenu vieux, il s'aide d'un bâton pour continuer à avancer. Désespéré par la résolution de son énigme, la sphinx se jette du haut des rochers qui entourent la ville. Voilà Thèbes débarrassée de son fléau et Œdipe devenu le héros de la cité. Malgré un oracle alarmant, le fils de Laios a su rebondir pour se couvrir de gloire.
mais il ne sait pas que la prophétie s'est déjà partiellement accomplie. Va-t-il échapper à la machine infernale? Nous le découvrirons la semaine prochaine. La sphinx est tombée de son rocher pour les Grecs, mais elle est faite de pierre chez les Égyptiens. Sa représentation la plus connue est celle de l'imposant sphinx de Gizeh, dont le nom signifie d'ailleurs « statue mouvante ».

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1: Et dans ce magazine, aujourd'hui, je reçois un groupe languedocien qui existe depuis le milieu des années 80. 40 ans de musique, de rencontres et de voyages pour Mescal Jazz Unit, un groupe qui a traversé le monde avec de nombreuses collaborations artistiques. Elisabeth Riley, bonjour.
2: Bonjour.
1: Vous êtes la responsable artistique et organisatrice des projets internationaux pour Mescal Jazz Unit.
2: Oui, c'est ça.
1: Vous êtes accompagnée de Christophe Azema, bonjour.
3: Bonjour.
1: Soprano, sax.
3: Oui, sax, alto, soprano, par moment baryton. Ouais, allez.
1: Et également à vos côtés, Emmanuel de Gouvello, à la basse.
4: Oui, c'est ça, c'est moi, à la basse électrique, fretless.
1: Alors, comment s'est formé ce groupe? Racontez-nous l'histoire.
4: Ben, il s'est formé comme tous les groupes, quoi, avec un type, en l'occurrence c'est moi, qui avait envie d'écrire un peu de musique et puis qui a branché quelques copains. Et puis par chance, ben ça, on ne sait pas pourquoi, ça ne s'est pas cassé la gueule tout de suite. Donc sur 40 années, l'équipe a changé pas mal, évidemment. Mais l'équipe qu'on a actuellement, elle est stable depuis une dizaine d'années.
1: Oui, on peut présenter les membres de ce groupe.
4: Oui, donc ben, Christophe Azema qui est là, qui est le plus ancien membre après moi, qui est là depuis 35 ans à peu près. Et qui joue des saxophones. Et à la guitare, c'est Jean-Marie Frédéric qui est là depuis 2006. Et à la batterie, voilà, c'est le petit jeune, c'est Daniel Solia, qui est là depuis une dizaine d'années. Voilà. Dans ce groupe sont passés des gens qu'on connaît bien, hein, comme Pierre Diaz au saxophone, qui a joué pendant au moins 20 ans avec nous. Vivian Pérez à la batterie, qui a joué aussi une vingtaine d'années avec nous. Et puis d'autres gens, des pianistes, voilà.
1: Votre groupe qui s'est spécialisé dans des collaborations musicales et des créations avec des artistes du monde entier. Alors moi j'avais un chiffre, je ne sais pas, peut-être qu'il est périmé aujourd'hui, il est obsolète. J'avais noté 650 concerts dans une trentaine de pays.
4: Oui, c'est de ce genre-là, peut-être 35 pays maintenant et un peu plus de concerts. Mais si on fait une moyenne, ça fait pas tant de concerts que ça par an, ça fait entre 10 et 15 concerts par an. Il y a des groupes qui tournent beaucoup plus que ça. Mais c'est la longévité, en fait, et la constance qui peut nous définir.
1: Et ça fait de beaux voyages et de belles rencontres.
4: Ah bah absolument, oui. Mais de toute façon, dès le début, dès les années 90, on a eu l'occasion de partir à l'étranger, en Allemagne, faire des choses. Et se retrouver devant un public qui est vierge, qui n'a pas d'a priori contre vous, c'est fantastique, c'est une drogue dure. Donc, dès qu'on a pu, on est parti ailleurs. Voilà.
1: Et le public est différent selon le pays?
4: Pas tant que ça.
5: Non.
4: Si. Christophe Azema veut dire quelque chose.
3: Si. Mais si, c'est des écoutes. Quand on est dans l'Asie, voilà, au fin fond de l'Asie, surtout à l'époque, comment dire, l'ouverture musicale était moins, le jazz était moins répandu que ce qu'il est maintenant. Donc quand on allait en Allemagne, y avait déjà un peu plus, ou dans les pays de l'Est, il y avait déjà une culture du jazz différent que le jazz américain, mais enfin, il y avait une audition différente de ce qu'on a vécu au début dans les pays asiatiques. Donc ça a changé tout ça, quoi.
1: Alors, on va se prêter un petit exercice, si vous êtes d'accord. Vous avez un teaser. On a l'habitude de dire teaser, c'est une petite vidéo de présentation du groupe qui circule sur les plateformes musicales. Alors, comme je suis obligé d'en dire trois, il n'est pas sur Spotify, il n'est pas, donc, vu que c'est pas un visuel, il n'est pas sur Deezer, il est sur YouTube. Hein. Et le petit exercice que je vous propose, c'est d'écouter ce petit teaser qui dure un petit peu plus de 2 minutes, 2 minutes 30 ou 40. Et à chaque fois que vous entendrez la musique, l'extrait, vous me donnez le pays. Vous êtes prêts? Oui.
4: Oui, il faut dire que ces teasers sont des créations que nous avons faites avec des musiciens étrangers dans divers pays. Voilà.
1: On l'écoute, je vous laisse annoncer le pays à chaque fois.
4: Ok. Alors ça, c'est la France. C'est l'introduction du teaser.
1: le début sur lequel on voit Pierre Diaz. On continue ?
4: Voilà, ça c'est Tim Zhao, c'est une création qu'on a fait au Vietnam entre 2002-2007. Voilà. On a fait venir en France d'ailleurs ces musiciens. Ça c'est en Inde, à Calcutta, avec le tabliste très célèbre Bikram Ghosh qu'on entend actuellement. Alors ça, vous imaginez bien que c'est le Maroc, avec Adib El Achab, un violoniste de là-bas. Alors c'est notre grande histoire avec les Cambodgiens, ça, qui sont venus plusieurs fois ici. Enfin, qui sont venus une fois ici, et nous on est allés jouer plein de fois. Alors ça, c'est au festival de Kaunas, en Lituanie. On a une grande histoire avec la Lituanie. Ça, c'est l'extrait d'un concert au Guatemala, sur la grande place de Guatemala City. Ça, c'est Greg Perkins, l'Indien de Louisiane, avec qui on a joué pendant quelques années ici aux États-Unis.
1: Et qui est venu au studio ici à la radio.
4: Et qui est venu ici.
1: De l'accueillir.
4: Ça, c'est un projet extraordinaire qu'on a fait au Nigeria avec des femmes Hausa. Ça, c'est Kimio Ogawa, que vous connaissez bien, puisqu'elle est venue ici en 2022. Bande néon, japonaise. Alors là, c'est une très belle histoire. C'est nos amis russes d'Izumrud qu'on a pu faire venir ici. Et c'est le premier concert qu'on a fait en 2010. Et c'est un crève-cœur de ne plus avoir de relation avec eux. Ça, c'est la fin du teaser, donc ça dure un peu plus longtemps parce qu'il y a le générique.
1: En tout cas, bravo, 10 sur 10 pour ce petit voyage à travers le monde. Alors, vous proposez cette soirée, elle aura lieu ce vendredi 12 juin, c'est aux Marches du Palais à l'Odev, un concert spécial qui va retracer les 40 ans du groupe. Quel est le programme de cette soirée ?
4: Alors, un petit mot d'abord sur le lieu, qui est un lieu absolument magnifique. C'est une ancienne église convertie en musée par J.C. et Fatna. Et on a joué très souvent là-bas et ils ont sauté sur la proposition et nous ont accueillis tout de suite. Alors, cette soirée, c'est une soirée a priori unique. Je ne pense pas qu'on la refasse une autre fois. Où il va y avoir, en fait, de la musique live, effectivement, parce qu'on va jouer. Mais pas que de la musique live de façon traditionnelle, c'est-à-dire qu'il y a un écran vidéo, on va projeter des vidéos à la fois des extraits de concerts de ces créations, des choses qu'on a entendues là, et on va jouer avec la vidéo grâce à l'intelligence artificielle, on a pu extraire des voix de certaines vidéos, et on va accompagner des musiciens qui ne sont pas présents physiquement, mais qui seront sur la bande vidéo.
1: Et combien de musiciens vous serez à cette soirée ?
4: Ben, les quatre musiciens de Mezcal et on a invité Pierre Diaz qui devrait être là normalement, voilà, qui a donné son accord.
1: Qu'est-ce que vous allez jouer au public ?
4: Et ben, on va jouer, on va entrecouper de morceaux de notre répertoire en quartet avec un morceau qu'on a joué en Inde, un morceau justement avec les femmes nigérianes qui est un grand moment. Qu'est-ce qu'on va jouer encore sur les autres pays.
2: Chocolaté de Guatemala.
4: Oui, une évocation du Guatemala. Ah, les mots ne viennent pas tout de suite. Mais enfin voilà, il y a plein de pays, plein de choses différentes. Un morceau avec des musiciens banards de Vietnam, des hauts plateaux, joueurs de gong. Un projet qui nous tient beaucoup à cœur.
1: C'est ce vendredi 12 juin, c'est à 20h30, soirée anniversaire des 40 ans. Alors, on peut d'ores et déjà réserver.
4: Oui, on a créé un compte sur Eloasso où on peut réserver sa place. D'ailleurs, ça nous arrangerait que je réserve à l'avance, comme ça on saurait un peu à quoi s'en tenir. Et donc sur le site de Mezcal qui est www.mezcaljazzunit.com, Mezcal s'écrivant avec un Z. Voilà, je vais mettre dès que j'ai fini cette interview le lien direct pour aller sur acheter son billet. Sur Eloasso.
1: L'ouverture des portes aux Marches du Palais, ce sera vers quelle heure ?
4: Alors ça sera vers 19h30 pour une petite restauration dont on n'est pas responsable nous directement, mais qui est mise en place jusqu'au début du concert qui sera 20h30.
1: Quels sont les projets? Est-ce qu'il y a d'autres projets pour Mezcal Jazz Unit?
4: Oh là, ça n'arrête pas. Hein. Voilà, là, on part au Japon pour la deuxième fois au mois d'octobre. Voilà. Et entre-temps...
1: Des personnes que vous avez déjà vues là-bas au Japon? Vous avez des contacts?
4: Eh bien justement, grâce au travail d'Elisabeth, on a noué des contacts avec des agents là-bas. Et donc, avec qui on co-organise la tournée, contrairement à la première tournée de 2023 qui avait été complètement organisée par Kimi Ogawa, la bande néoniste. Et donc, on refait une tournée avec elle là, pendant quasiment 3 semaines. Et avant ça, au mois de juillet, on va rencontrer une chanteuse du Bangladesh qui s'appelle Merin, avec qui on est en contact depuis au moins 25 ans.
1: Vous avez déjà été là-bas?
4: Non, on n'a jamais été là-bas, ça n'a jamais pu se faire. Et là, il semblerait qu'il y ait une petite fenêtre, surtout le fait que, comme Kimio, c'est la même histoire. Kimio, ça faisait des années qu'on devait faire quelque chose, et puis il y a eu l'opportunité qu'elle vienne en France. Et la Mérine, c'est pareil, elle vient pas en France, mais en Suède, en Europe. Donc elle viendra passer quelques jours ici, et on fera une mini-résidence avec restitution pour essayer de promouvoir un projet là-bas au Bangladesh.
2: Et avec un concert.
4: Oui, une sortie de résidence.
2: Le 26 juillet.
4: Oui, le 26 juillet à...
2: Aux
4: Hostals à Béziers.
1: Est-ce qu'il y a un pays ou une collaboration que vous avez vécue et qui a particulièrement marqué l'histoire du groupe?
3: Une histoire qui nous a particulièrement marqué? Il y en a tellement. Je dirais, ce qui marque dans cette histoire, comme dans toutes les histoires musicales, c'est les rencontres humaines. Donc à partir du moment où on va rencontrer des musiciens traditionnels, le moyen le plus évident de la communication, c'est la musique. Donc quand on s'est retrouvé au Nigeria, par exemple, personne ne parlait anglais.
4: Si, moi je parlais anglais.
3: Oui, lui il parle anglais, moi non, enfin un peu. Mais donc du coup, il a fallu, donc on a travaillé quand même pendant 15 jours. Tous les jours on se voyait, on répétait tous les jours, on mangeait ensemble, etc. etc. Et il se passait des choses, voilà, dans les regards, dans l'écoute. Donc c'est, pour moi vraiment, l'histoire de Mezcal c'est ça, c'est... Voilà, j'ai appris le monde, j'ai appris à aimer, j'ai appris à écouter, à regarder... Voilà.
1: Quelques infos pratiques avant de se quitter, si on veut en savoir un petit peu plus sur le groupe, sur vos tournées, vos soirées, sur la soirée qui est prévue ce vendredi. Vous avez un site internet, vous êtes sur les réseaux sociaux aussi?
4: Alors oui, on n'est pas extrêmement moderne, mais on a un site internet, donc que j'ai déjà cité, donc c'est mezcaljazzunit.com. Par contre, il est très bien fait, c'est moi qui le fais.
2: Et la page Facebook.
4: Il y a une page Facebook. Ouais. Sur le site, en fait, il y a un certain nombre de rubriques, donc, dont une rubrique écoutez, où il y a tous les disques. On a fait 13 disques qui sont en écoute libre.
1: Alors justement, j'en ai quelques-uns, là, j'ai sorti du rayon. Et il y en a qui sont des pièces rares aujourd'hui.
3: Ah oui.
1: On ne trouve plus.
4: Oula. Oui, ben ça, c'est le disque indien, One.
1: Oui, c'est le premier.
4: Ouais. Non, c'est pas le premier, c'est 2008.
1: Il y a, voilà, on regarde, il y a celui-là, bien sûr.
4: Quantum Song, ouais, Greyhawk, ici et ailleurs. Ah, celui-là, il y a une étiquette dessus, donc
1: c'est
4: je vois
1: celui-là,
4: pas.
1: Peut-être, qui est rare. Ouais, il est assez rare, celui-là. Ah. Ici et ailleurs, oui, aussi, notre version. Voilà.
3: Et ça, le premier, le bleu, là.
1: Et le bleu, voilà, le premier.
4: Alors ça, c'est épuisé, oui, le premier H2.
1: H2.
4: Qu'on a fait en 91, voilà.
1: Ah oui.
4: Et de ce disque-là, il n'y a que deux musiciens, j'allais dire encore vivants, encore dans le groupe. C'est Christophe et moi. Non, les autres sont toujours vivants.
1: Est-ce que vous avez autre chose à rajouter?
3: Elisabeth.
4: C'est vrai, Elisabeth, on t'a pas beaucoup entendu.
3: Oui, c'est vrai. C'est...
2: Non.
1: Non.
3: Non. D'accord.
1: Rendez-vous, elle va le dire en anglais, rendez-vous ce vendredi à l'Odève au Marché du Palais. On vous attend très nombreux et ce sera une soirée très conviviale et familiale et festive.
2: Be there or be square.
1: Traduction?
2: Une soirée à ne pas manquer.
1: À ne pas manquer. Merci, ce sera le mot de la fin. Elizabeth Riley, Christophe Azéma et Emmanuel de Gouvello et le groupe Mescal Jazz Unit. Je vous souhaite une très belle journée.
3: Merci à vous.
2: Merci.

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2: Chers auditeurs et auditrices, bonjour et bienvenue sur GMFM pour cette nouvelle émission. Aujourd'hui, on accueille trois personnes à l'occasion du mois des fiertés et du 17 mai, qui est, pour ceux qui ne le savent pas, la journée internationale de lutte contre les LGBT-phobies. Mesdames et messieurs, un tonnerre d'applaudissements pour Edna Juan, Lily Kos et Léo Cello.
6: Je m'appelle Edna Juan, je suis professeure d'espagnol au lycée Jean Moulin de Pézenas et j'ai le plaisir d'accompagner les élèves du CVL, donc Lily Kos, Léo Cello, dans ce projet de sensibilisation. Dans le cadre d'une campagne d'affiches menée au lycée, nous avons souhaité attirer l'attention sur les LGBT-phobies, mais aussi mettre en lumière l'impact d'artistes LGBT, hispaniques et anglophones dans différents domaines, comme les arts, la musique, le cinéma ou encore la littérature. À travers ce podcast, les élèves vous présenteront plusieurs figures importantes, leur parcours, leurs œuvres et la manière dont elles ont contribué à faire évoluer les représentations, à donner davantage de visibilité aux identités LGBT et à défendre des valeurs de liberté, de respect et d'égalité.
7: Ce podcast se déroulera en trois parties. Dans un premier temps, nous vous présenterons nos affiches de sensibilisation, les messages que nous avons voulu transmettre et les objectifs de cette campagne. Dans un deuxième temps, nous évoquerons plusieurs artistes LGBT anglophones qui ont marqué le monde des arts, de la musique, du cinéma ou encore de la littérature. Et enfin, dans un troisième temps, nous présenterons des artistes LGBT hispanophones afin de mettre en lumière leur impact culturel, leur visibilité et leurs engagements. À travers ce podcast, nous souhaitons montrer que l'art et la culture peuvent être de puissants moyens de sensibilisation, de représentation et de lutte contre les discriminations.
8: J'ai cru comprendre que vous aviez monté une campagne d'affiches. Est-ce que vous pouvez nous en dire plus ou nous décrire ces affiches pour nos auditeurs ?
9: Pour commencer, nous allons vous présenter notre campagne d'affiches de sensibilisation contre les LGBT-phobies. À travers ces affiches, nous avons voulu rappeler que les LGBT-phobies existent encore aujourd'hui, y compris dans les établissements scolaires, parfois à travers des insultes, des moqueries, des remarques déplacées ou des comportements d'exclusion. Même lorsqu'elles semblent banales, ces paroles peuvent blesser profondément et contribuer à isoler certaines personnes. Notre objectif était donc de faire passer un message clair. Chacun et chacune doit pouvoir être respecté, quelle que soit son orientation sexuelle ou son identité de genre. Le lycée doit être un espace où l'on se sent en sécurité, écouté et accepté. Cette campagne nous a aussi permis de montrer que la lutte contre les LGBT-phobies ne concerne pas seulement les personnes LGBT. Elle concerne toute la communauté scolaire, car nous avons toutes et tous un rôle à jouer pour faire du lycée un lieu plus respectueux et plus inclusif. Avec ces affiches, nous souhaitons donc rappeler qu'il est important de ne pas rester silencieux et silencieuse face aux discriminations et que chacun et chacune peut agir à son échelle.
2: Merci beaucoup Lily. Nous allons dès à présent passer à une petite pause musicale avec Do Not Disturb de Young Miko. Est-ce que Edna, Léo ou Lily, vous la connaissez ? Est-ce que vous pouvez nous dire quelque chose sur elle ?
6: Oui, Young Miko, c'est une des icônes contemporaines queer. C'est vraiment, à l'heure actuelle, vraiment une figure très très importante de la communauté LGBT.

0: Passons maintenant à la deuxième partie. Vous avez choisi de mettre en lumière plusieurs artistes. Vous avez choisi de mettre en lumière plusieurs artistes anglophones. Lesquels et pourquoi ?
1: Nous pouvons d'abord évoquer Oscar Wilde, écrivain irlandais du 19e siècle, connu notamment pour son roman Le portrait de Dorian Gray. À son époque, l'homosexualité était condamnée et fortement rejetée par la société. Son parcours nous rappelle que les artistes LGBT ont longtemps été victimes de discrimination, de censure et d'exclusion. Aujourd'hui, Oscar Wilde reste une figure importante de la littérature et de l'histoire LGBT. Ensuite, nous pouvons parler de Elton John, chanteur, compositeur et pianiste britannique. Avec ses chansons, il a marqué plusieurs générations et est devenu une véritable icône des musiques. Mais Elton John est aussi connu pour son engagement en faveur des droits des personnes LGBT et dans la lutte contre le sida. Son parcours montre que la musique peut aussi devenir un moyen de défendre des causes importantes souvent minorisées ou ignorées. Et surtout, nous ne pouvons pas oublier la célèbre chanteuse Lady Gaga. C'est une chanteuse et actrice américaine. À travers sa musique, ses clips et ses prises de parole, elle défend depuis longtemps la liberté d'être soi-même. Sa chanson Born This Way est devenue un hymne pour de nombreuses personnes LGBT, car elle transmet un message d'acceptation, de fierté et de respect. Elle est même devenue l'hymne du mois des fiertés. Enfin, nous évoquerons Sam Smith, artiste britannique dont la musique aborde souvent les thèmes de l'amour, de l'identité et de l'acceptation de soi. En affirmant publiquement son identité, Sam Smith contribue à donner davantage de visibilité aux personnes LGBT dans le monde musical actuel. À travers ces artistes, la culture joue un rôle essentiel dans la lutte contre les discriminations. Leur œuvre, leur parcours et leurs engagements permettent de faire évoluer leur représentation, de donner de la visibilité aux personnes LGBT et de transmettre un message de liberté et d'égalité.
0: Attends deux secondes, Léo. J'adore Oscar Wilde, c'est un de mes auteurs préférés. Je savais même pas qu'il était gay.
2: Mais je suis choquée.
0: Attends. Mais moi aussi, je suis choquée au premier degré. Je suis désolée, c'est juste, elle m'a fait rire. Mais je suis choquée, c'est vrai.
1: Oui, c'est vrai.
0: Est-ce que, en fait, tu vas
3: le cacher.
2: Oui, bah tu m'étonnes, en vrai.
4: Vu qu'à l'époque c'était condamné et tout ça, bah il le cachait, il était obligé un peu parce que sinon il pouvait se faire emprisonner ou pire en fait.
0: Bah merci, tu m'as appris des choses.
1: C'est vrai qu'à l'époque...
4: Arthur Rimbaud, il était même en couple avec un autre...
1: Oui, avec Paul Verlaine, voilà. Verlaine.
0: Tu vois, Arthur Rimbaud, mon pain ultime, et était en couple, j'avais trop le seum, mais bon, c'est pas...
1: Et justement, il y a plein de poèmes de Verlaine et de Rimbaud qui sont genre un peu associés entre les deux.
5: C'est bon, c'est dans une semaine, le bac.
6: J'en peux plus. Demain pendant deux heures.
0: Il y a eu un film sur les deux... C'était trop mignon. Enfin, c'était triste, mais c'était mignon. Merci beaucoup, Léo, de m'avoir appris ça sur Oscar Wilde, parce que même moi, je le savais pas. Intéressons-nous maintenant au monde hispanique. Quel artiste avez-vous choisi et qu'ont-ils apporté à la communauté LGBT ?
6: Alors, on a choisi plusieurs artistes hispanophones venus d'Espagne et d'Amérique latine. On va d'abord évoquer une autrice qui est très connue en Espagne pour ses romans de jeunesse. Elle a écrit beaucoup de littérature pour enfants. C'est Elena Fortún, qui est donc connue pour sa série de personnages, sa série Celia. Et son œuvre a longtemps été associée à cette littérature de jeunesse. Mais aujourd'hui, avec le recul, on a des œuvres qui ont été publiées à titre posthume qui montraient clairement un penchant lesbien de l'autrice. Mais elle a volontairement, après sa mort, voulu brûler ses manuscrits pour ne pas qu'ils soient diffusés, justement parce que ça parlait de lesbianisme. Mais fort heureusement, les chercheurs et chercheuses qui ont travaillé le sujet ont retrouvé ces manuscrits, et on a donc en 2016 un livre qui s'appelle Oculto Sendero, qui retrace en fait le parcours un petit peu de l'autrice et sa quête de sa sexualité, en fait, de sa vraie sexualité, tout au long de sa vie. Donc c'est une autrice qui est très importante et qui pour nous est vraiment, vraiment une icône en fait de la littérature LGBT en Espagne, même si elle est encore pas très très connue pour ce pan-là. Ensuite, au niveau cinéma, on peut parler de Los Javis, donc Javier Calvo et Javier Ambrosi, qui sont deux créateurs espagnols contemporains que vous avez peut-être entendu parler d'eux récemment, puisqu'ils sont très connus, ils ont contribué à donner une visibilité importante aux personnes LGBT dans la culture populaire espagnole,

0: Et plus récemment, on a leur film La Bola Negra qui a été présenté au Festival de Cannes et qui a été acclamé pendant une vingtaine de minutes. Et donc ce film en fait retrace un petit peu les histoires d'hommes à différentes époques autour du désir, de la mémoire et de la douleur, pour montrer que les récits LGBT et queer étaient déjà là avant et que en fait aujourd'hui ils occupent une place de plus en plus importante, notamment dans le cinéma espagnol et international. Ensuite, on peut encore une fois évoquer une autrice. Je suis désolée, mais je suis professeure d'espagnol, donc je parle d'autrice et de littérature. Donc je parlerai d'Alejandra Pizarnik, qui est une poétesse argentine du XXe siècle et qui, pareil, n'est pas connue en fait pour son œuvre lesbienne, puisque dans son œuvre, elle explore des thèmes comme l'identité, le silence, le désir, et ou encore la difficulté de trouver sa place dans le monde. Et même si c'est une écriture qui est assez complexe et intime, elle permet en fait de réfléchir à la manière dont on peut exprimer par la poésie ce qui est difficile à dire, notamment quand on ne correspond pas aux normes imposées par la société. Donc Alejandra Pizarnik, c'est une autrice qui il y a encore pas mal de choses à découvrir sur elle, notamment sur son identité lesbienne, et donc je souhaite y travailler. Et pour terminer, nous parlerons de Pedrito Rico, qui est un chanteur et un acteur espagnol qui a été très populaire au XXe siècle. Son parcours, il est marqué par le contexte d'une Espagne franquiste, donc une époque où les personnes LGBT étaient fortement réprimées. Et malgré cela, il est devenu une icône, une figure très importante de la chanson et du spectacle, notamment en Espagne et en Amérique latine. Et son histoire nous rappelle que de nombreux artistes LGBT ont dû construire leur carrière dans des sociétés en fait, qui ne leur permettaient pas de vivre librement leur identité. Et à travers ces quatre figures, il y en a plein d'autres, hein, mais on voit déjà que le monde hispanophone, il possède lui aussi une histoire artistique LGBT qui est très riche et très importante et dont on n'a pas forcément connaissance si on ne travaille pas ces questions-là. Et ces artistes, chacun et chacune à leur manière, ont permis en fait d'ouvrir des espaces de représentation, de questionner les normes et de montrer que l'art lui aussi peut être un moyen d'expression, de résistance et surtout de liberté.
1: Merci beaucoup Edna, on se retrouve après la pause musicale de la chanson Born This Way de Lady Gaga. 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

0: Vous êtes toujours sur GMFM avec Léo, Edna et Lily et vos présentateurs préférés, donc moi et Vi bien sûr, Adam et Lola. Donc j'aurais une question, est-ce que vous avez connu des moments de LGBT-phobie dans le lycée?
1: Oui, là, récemment quand on a fait la campagne d'affiches qu'on a affichée dans le lycée, quelques jours après les avoir affichées, on a remarqué que certaines étaient déchirées, d'autres ont été mises dans les poubelles, elles ont été dégradées ouais, le lendemain même.
2: Arrachées.
1: Détériorées, enfin...
3: C'est vraiment juste de l'irrespect total et c'est gratuit en fait, c'est de la haine gratuite.
1: Alors qu'au final, ça reste une campagne d'affiches, y a rien, ça force personne à regarder les affiches. C'est oui, vraiment.
3: C'est n'importe quoi, vraiment.
0: Une image qui offense les gens.
4: C'est ridicule. En fait, il y a juste des gens, ils ont du temps à perdre. Pour faire ça, c'est ridicule.
5: D'ailleurs, je savais que Lady Gaga, c'était une icône pour les LGBT, mais par contre, je savais pas. Est-ce qu'elle est gay ou quoi?
6: Alors Lady Gaga, oui, c'est une icône queer depuis qu'elle a sorti sa chanson Poker Face, enfin depuis les années 2010, oui. Mais elle fait aussi partie de la communauté LGBT puisqu'elle est bisexuelle.
5: Je savais pas du tout pour le coup, bah merci de me l'apprendre.
6: Avec plaisir.
5: Est-ce que vous avez d'autres icônes, vous, qui ont marqué genre votre enfance ou quoi?
1: Alors ça remonte peut-être un peu loin, mais à l'époque, quand on était enfant, il y avait Lenny Kim, je me rappelle, je sais plus trop ce qu'il faisait à la télé, mais il jouait dans des séries à la télé. Et c'était l'une des premières personnes, des premières célébrités LGBT que j'ai pu connaître dans mon enfance et qui s'assumait ouvertement.
5: Ok, bah merci beaucoup. Moi non plus, je le connaissais pas du tout. Mais qui est-il? Que fait-il?
2: Elio, c'est pas celui qui chantait Miraculous?
7: Oui, c'est lui.
2: Il chantait Miraculous.
0: Petite pause musicale, Miraculous.
5: Vas-y, chante. Vas-y. Miraculous.

0: que pour vous,
1: les artistes queer, ils devraient plus être engagés dans la politique, etc., plus avoir une voix beaucoup plus importante?
2: Moi, si je peux répondre, je dirais que oui, parce que même si on est en 2026, on voit que c'est pas accepté partout. On n'a pas besoin d'aller très loin. On va en France, on voit que bah, l'homosexualité, c'est pas encore rentré dans les mœurs. Enfin, on est encore discriminé, on est encore perçu comme des personnes qui ne sont pas normales entre guillemets et qui sortent du cadre. Moi, je pense que oui, tant que ces inégalités elles persistent, que les discriminations persistent, bah, faut faire entendre nos voix. Il faut être engagé. Bon, moi je suis pas une artiste, mais j'essaye à mon échelle d'être engagée et de faire valoir ça dans mes cours. Enfin, je crois, ils vous le diront mieux que moi. Mais je pense que oui, c'est essentiel.
3: Par exemple aussi, pour en revenir à Lady Gaga. Lady Gaga, c'était l'une des pionnières à défendre les causes LGBT. Par exemple, en 2012, à la soirée des VMAs, elle est venue avec une robe en viande qui était très symbolique pour dénoncer que si on se bat pas, on va finir traité comme un morceau de viande. Et cette symbolique-là, vraiment, elle a... c'est un peu à partir de ce moment-là que vraiment les choses ont commencé à changer et qu'elle a vraiment pris position fortement.
4: Par contre, tu trouves ça remarquable qu'à ton échelle de professeur, on est d'accord,
5: oui.
4: Bah, que tu essayes d'instaurer ça dans ton cours, je trouve ça vraiment très beau, en fait. C'est trop bien.
3: Ah, vraiment, oui. En tant qu'élève de Madame Juan depuis septembre, on a pu aborder des thématiques qu'on voit depuis la seconde, mais d'une manière vraiment différente. Par exemple, on a vu les homosexuels pendant la guerre avec Franco. Par rapport à d'autres années avec d'anciens professeurs, c'est totalement différent. Enfin, on a pu avoir une version du programme d'espagnol beaucoup plus récente et adaptée, entre guillemets, au climat actuel du monde.
4: Oui, parce que souvent, je trouve que c'est un peu en surface. Genre, ils abordent les trucs, mais qu'en surface, donc c'est un peu dommage.
3: Oui, en fait, ils font juste le programme parce qu'ils doivent le faire sans vraiment aller aux profondeurs. Alors que là, vraiment, cette année, on a pu voir la réalité du monde. Par exemple, on a vu les féminicides au Mexique. On a vu le nombre de cas qui augmente et que le gouvernement ne fait rien pour agir et que les seules prises de décision sont très faibles, ils restent vraiment minoritaires par rapport à l'urgence.
2: Merci.
1: Ouais, je suis désolée, mais on peut l'applaudir.
2: Oh, merci.
4: Du coup, j'ai cru comprendre que tu avais une question, Evie.
6: Tu viens de parler de féminicide et de féminisme. Est-ce qu'il y a un lien direct entre... les valeurs LGBT et féministes?
3: Je pense que oui, on peut regrouper les deux combats parce que c'est deux combats qui sont encore à l'heure d'aujourd'hui très importants. Il y a beaucoup encore de discrimination, de féminicide, de sexisme, de misogynie, alors qu'on est en 2026. Le monde commence à changer, mais il y a ces combats-là qui prennent beaucoup de retard à cause des grandes personnalités politiques du monde. Je ne vais pas en citer beaucoup, mais par exemple Donald Trump.
6: Réel, je peux plus me le voir.
3: Donald Trump, par exemple, qui a banni le mot femme aux États-Unis dans les conférences.
6: Ouais. Non, c'est une dinguerie.
3: Oui, il y a une liste environ.
6: Mais vous voyez, c'est pour ça que je me renseigne plus sur Donald Trump. En fait, à chaque fois, j'ai envie de pleurer. C'est une dinguerie.
3: C'est l'une des. Quand, l'année dernière, c'est quand il a été réélu en janvier, quand il a pris le pouvoir. L'une des premières choses qu'il a fait, c'est de bannir une liste de 200 mots, je crois, je ne sais plus combien de mots. Pendant des conférences, des écoles, tout ça. Et par exemple, le mot femme, le mot vagin, plein de mots. La femme en elle-même est interdite en conférence. Et par exemple aussi, par rapport aux droits des femmes, on peut aussi mettre l'accent sur la situation en Afghanistan. Que même un chat en Afghanistan a plus de droits qu'une femme.
6: Quoi?
3: C'est un constat.
6: C'est ridicule. Ouais.
3: Malheureusement, c'est un constat très lourd, mais
4: tout ça
3: c'est
4: parce
3: la réalité.
4: Que tu n'es une meuf, c'est une dinguerie. Pardon,
3: quand elles sortent dehors, elles doivent être couvertes en entier. On n'a pas le droit d'entendre leur voix. Sinon, elles sont battues par leur mari, elles sont même tuées. Et littéralement, les chats ont plus de droits qu'elles en Afghanistan. Donc je pense qu'aujourd'hui, ça serait. C'est même primordial de rejoindre les deux combats. Parce que plus on est unis, plus on est fort et plus vite. J'espère que ça s'arrangera.
4: Oui, oui.
2: Très beau ce que tu viens de dire.
4: Oui, vraiment. Je te re-applaudis. Quand même, je tiens à souligner un truc. Ça n'a aucun rapport, sachez-le. Mais, c'est en dehors du truc.
1: Non, mais
4: donc,
5: bah, t'inquiète.
4: Mais sache que je suis trop fière. Je viens d'Hongrie à la base. Je pense que tu le sais, Léo. Mais à la base, en Hongrie, les LGBT, ils étaient vraiment, vraiment beaucoup discriminés. Les femmes aussi. Ouais. Et là, il y a eu... un renversement, enfin. Et du coup, les LGBT ont gagné des droits. Mais ça, c'est pas pour le truc.
5: Mais c'est bien, justement.
3: C'est très bien. Avec le départ de Viktor Orban.
4: Oui, enfin, je pouvais plus me le
2: le voir, j'ai enfin des putains de droits, les frères. C'est trop bien. Bon, bref. Ah non, c'est cool, vagnade. Je déteste. Pardon. Mais non, je suis tellement heureuse. Dites-vous, il y a eu des fêtes pendant des semaines. J'ai trop le seum de ne pas avoir été en Hongrie pendant ce temps-là. Mais de base, sachez que les Hongrois détestent chanter comme la Marseillaise en France. Parce que bah, du coup, ça fait beaucoup référence à ça et du coup à toutes les discriminations que subissent les femmes, les LGBT, etc. Mais là, tout le monde s'est mis à le chanter parce qu'il est parti. En fait, on est tellement heureux. Et en bref, je suis contente parce que moi, ça fait avancer deux causes qui sont fortement, on va dire, comment ça s'appelle ? Sous-estimé, genre c'est dingue. Bref, je suis contente, voilà. Je voulais juste vous apporter un peu de bonne news. Je pense que vous le saviez, non? Un peu.
6: Oui, j'avais entendu parler, pas aussi développé, mais j'ai entendu parler. Ah, donc c'est très chouette. Merci beaucoup.
0: La marche des fiertés s'est déroulée à Budapest, en Hongrie, ce samedi, pour défendre les droits des personnes LGBTQIA+, lesbiennes, gays, bisexuels, transgenres, queer, intersexes et asexuels. Cette 26e édition s'est tenue cette année dans un contexte politique bien particulier après l'adoption le mois dernier d'une loi controversée anti-LGBT+. Tous les gens sont égaux et les gens doivent être acceptés, c'est tout.
5: C'est important d'être ici à cette marche. J'ai pour ma part beaucoup d'amis homosexuels et je pense qu'en tant que citoyens hongrois, ils ont le droit de sentir que ce pays est aussi le leur. Je crois que tout le monde mérite d'être aimé et c'est pourquoi je suis venue.
0: Cette année, la marche a dû emprunter un itinéraire différent car des groupes d'extrême droite ont annoncé des manifestations dans plusieurs endroits pour bloquer l'itinéraire de la marche des fiertés sur l'avenue Andrassy.
7: Et sinon, d'aborder les cours d'histoire à travers l'angle de l'homophobie, est-ce que c'est des choses auxquelles tu as appréhendé avant de faire ces cours ou est-ce que par exemple la réaction des parents ou etc. qui sont peut-être moins ouvertes que les élèves?
2: Si je dois être honnête, j'y ai pas du tout pensé parce qu'en fait, moi, je suis tellement dans mon combat, dans mon truc, que j'ai envie de leur inculquer en fait mes combats du quotidien, de leur dire, écoutez, ça, c'est nos combats, mes combats. Si vous voulez le suivre avec moi, mais c'est avec grand plaisir. Sinon, je vous apporte de la culture. Vous n'êtes pas obligé d'aller plus loin si ça ne vous dit pas ou si ça ne vous intéresse pas. Mais en tout cas, moi, ceux que j'ai dans mon bateau, ils me suivent et je trouve ça super. Concernant les parents, je n'ai pas eu de retour négatif ou quoi que ce soit. Enfin, je n'ai pas eu de retour tout court. J'aurais bien aimé avoir un petit peu des retours, voir qu'est-ce qui se dit à la maison sur ce qu'on travaille, etc.

0: Ou d'autres professeurs, par exemple?
1: De professeurs, non, enfin pas directement, jamais. Et les élèves, bon, à un moment donné, j'en ai quelques-uns qui m'ont dit « Pff, madame, on en a marre de travailler, la question des femmes, des LGBT. » J'ai dit « Bah écoute, quand on aura plus marre, en fait, c'est qu'on aura enfin nos droits et on sera considérés comme des gens normaux. Donc si t'en entends plus parler, bah, c'est que c'est une bonne chose. » Tant que moi je serai prof, que ce soit ici ou ailleurs, puisque je reste pas, bah, je continuerai. Et tant pis si vous en avez marre et que ça vous saoule, bah, c'est comme ça, quoi.
0: Mais de toute façon, c'est important. Genre, c'est des combats, c'est comme le racisme. Pitié, genre, on va pas arrêter d'en parler du jour au lendemain.
1: Exactement.
0: Enfin, genre, c'est des trucs qui ont marqué l'histoire. Il y a, enfin, c'est comme si on parlait plus du génocide juif parce que bah c'est bon, c'est passé. Bah non, pitié.
2: Exactement. Ça laisse place à refaire. Mmh.
0: Oui, exactement.
3: Puis ça laisse des marques encore, donc faut toujours en parler, et c'est toujours pas fini, surtout le combat des femmes et des homosexuels, donc on peut pas l'arrêter et arrêter d'en parler. Au contraire, il faut encore plus en parler et un peu démystifier tout ça et apporter une vraie solution.
1: Ouais, et arrêter que ce soit un tabou, surtout.
3: Surtout, ouais.
4: Et je me dis, moi, du point de vue de l'élève, je suis en terminale, je me dis quand même qu'en terminale, on est à 17-18 ans, on est assez grand, je pense, on est assez mature, on a cette maturité pour comprendre ces sujets-là, et même si on ne se sent pas concerné, et que si on est un peu con, excusez-moi du terme, de pas accepter les LGBT, par exemple, enfin, on est quand même assez mature pour entendre ce qu'on a à nous dire et ne pas se refermer sur nous-mêmes et commencer à critiquer. Après, du point de vue des professeurs, dans ce lycée-là, il y a quand même beaucoup de professeurs qui sont assez âgés, donc la cause LGBT, c'est des causes, enfin, ces professeurs-là, ces personnes-là ont grandi. Ils étaient pas, enfin, c'était pas des causes à laquelle on parlait quand ils étaient enfants. Donc, pour eux, c'est un peu une sorte de nouvelle vague qui arrive, et il y en a qui arrivent à l'accepter, mais il y en a qui sont pas trop tolérants avec ça. C'est comme pour le racisme, c'est ouais. À peu près la même histoire. Il y en a qui sont tolérants, il y en a qui. On citera personne, mais.
0: Pardon.
2: Bon, il est un petit peu tard, donc merci. Pour terminer, nous voulons rappeler que la lutte contre les LGBT-phobies passe aussi par la culture, par la mémoire et par la visibilité. Connaître ces artistes, c'est reconnaître leurs talents, mais aussi comprendre l'importance de représenter toutes les identités dans les arts, la musique, le cinéma et la littérature. Merci à Edna Juan, Lily Kos et Léo Cello d'être venus aujourd'hui pour nous faire part de leur projet que vous pourrez retrouver aussi au lycée.
1: Merci beaucoup à vous, hein, à la web radio du lycée Jean Moulin, merci beaucoup.
4: Merci de nous avoir accueillis dans la web radio, franchement c'était super sympa.
2: Merci beaucoup.
3: Et surtout, n'oubliez pas...
5: J'aime.

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3: Boum!
4: Des vœux, droit de ce cache-misère, laisse à la frontière, à l'aurore, un vêtement pour la lune, plus tard quand elle descendra. 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Je serai dans le bois. Moi aussi j'y penserai, m'a dit la branche. 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
12: Bonjour, bienvenue au Cinérama, 30 minutes pour parler de cinéma et puis pour jouer au blind test sonore, 5 extraits à écouter et des titres de films à deviner. Et cette semaine, nous allons jouer avec la filmographie de Steven Soderbergh, car je vais vous parler du film de Christopher. Et puis mon deuxième film, eh bien, c'est Le Vertige de Quentin Dupieux. Quant à mes collègues, eh bien, on va tout de suite faire le tour. Sophia, tu as un film ?
13: Oui Vincent, je vais vous parler d'une année italienne de Laura Samani.
12: Et puis toi Guillaume, un film et puis deux rattrapages.
14: Je vais vous parler de Scary Movie 6, et puis aussi un tout petit peu d'Obsession et de Colonie.
12: C'est Cinérama qui débute avec un homme qui persuade son ami que l'humanité entière vit dans une simulation, bouleversant leur certitude. Nous parlons du dernier film de Quentin Dupieux.
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13: Cinérama.
4: Eh oui, on est comme on est.
16: Bruno.
17: Oui ?
16: Quoi ?
17: Ça va te paraître complètement farfelu au premier abord, mais il faut que tu me fasses confiance.
16: Ok.
17: J'ai la certitude absolue que le monde dans lequel nous vivons, n'est pas réel.
12: Quentin Dupieux et la réalité, ça fait deux. Qu'on se souvienne de son premier film, Rubber, l'histoire de ce pneu qui fait exploser les têtes des humains. Dans Le Dain, un homme développe une obsession pour sa veste jusqu'à l'extrême. Dans Mandibule, deux zigotos veulent dresser une mouche géante pour faire des casses. On peut s'arrêter là, mais Dupieux, lui, poursuit ce filon. Alors, on aime ou pas Dupieux, moi, je l'aime, je l'adore même, déjà parce que c'est un inventeur de forme dans un cinéma qui bien souvent se cantonne à raconter une histoire. Le réalisateur va bien au-delà, exploitant autant le caractère de l'image que les capacités des comédiens, qu'on se souvienne de Dali, où l'identité est éclatée, Dali étant incarné par 6 acteurs différents. Alors, il n'y a rien d'étonnant à ce que les comédiens veuillent tourner avec ce réalisateur hors norme. Pour Le Vertige, présenté à la quinzaine des cinéastes à Cannes, Dupieux a réuni Alain Chabat, Jonathan Cohen et Anaïs Desmoustiers, 3 comédiens qui avaient déjà joué dans un film de Dupieux et à 3 reprises. Sauf que là, l'image de ces comédiens est transformée en image d'animation. Alors ce n'est pas leur visage et leur corps que l'on voit, mais une version numérique proche de ce qui pouvait se faire dans les jeux en basse résolution des années 2000, voire fin des années 90. Les mouvements des acteurs ont été enregistrés tout simplement avec un iPhone et un logiciel de capture de mouvement grand public. L'univers que nous propose Dupieux est d'emblée alors foireux pour le spectateur, et il est aussi finalement pour un personnage, celui de Chabat, qui a découvert de nombreuses anomalies qu'il a scrupuleusement notées.
17: Tout est bidon, il n'y a rien de réel.
18: Ça c'est réel ou pas ?
17: Non.
18: Bah si, ça vaut 8000 balles, c'est forcément réel quand même.
12: Si les personnages sont reconnaissables, l'animation volontairement moche les transforme donc en habitants d'un monde numérique bourré de défauts. Le personnage donc de Chabat, qui s'appelle Jackie, n'a aucun mal à montrer à celui de Cohen, Bruno, combien ce monde, eh bien, est parfaitement déroutant, avec ses oiseaux qui font du surplace, ses boulangères à 6 doigts ou encore ses accouchements qui durent 2 minutes.
17: J'ai vu une boulangère qui avait 8 doigts à chaque main. On est dans un monde fabriqué et il y a des bugs qui traînent, voilà.
18: Franchement, je vais être honnête, hein. Ça me chie la tête ton truc là.
3: Oh là ! Ah merde ! Oh là là, ça y est, je perds les os.
18: T'es sûr ?
3: Bah, tu vois bien. Ah, oh, c'est une fille en plus !
18: Attends, ça y est, on est parents, là ?
17: Là, t'as rien vu de bizarre ?
18: Bah, c'est pas bizarre, elle a accouché, quoi, c'est la nature.
12: Oui, en 2 minutes. Les deux hommes vont se lancer dans des investigations pour tenter donc de décrypter le monde dans lequel ils vivent. Ainsi, avec ces personnages qui en rencontrent d'autres, nous voyons les failles de ce monde numérique et convenons qu'il s'agit d'une vaste farce. L'identité visuelle sert le propos, nourrie par des situations et des dialogues percutants. On passe un très bon moment finalement dans cet univers loufoque et absurde qui nous emmène jusqu'à 1h07. Dupieux a également cette qualité de ne pas vouloir en rajouter pour faire du nombre. On lui en sait gré. D'ailleurs, le film se termine par une pichenette amusante qui confirme qu'on avait bien raison de rester accroché à ce monde bancal.
17: Tu captes pas le concept de simulation, je vois bien.
18: Non mais si, bien sûr que si, que je capte, ça va, oh, c'est bon, hein, tout est réel, je suis pas débile.
17: Non, rien n'est réel.
18: Je te le dis, Tu vas être une maman exceptionnelle, j'en suis certain. Tu commences hyper bien.
3: C'est vrai.
18: 100%.
12: Alors, c'est pas le film le plus abouti ou le plus intéressant de Dupieux, hein, car les ficelles sont parfois un peu trop grosses. Mais pour ceux qui apprécient l'univers et la manière de fabriquer des images du réalisateur français, eh bien, ils peuvent évidemment foncer. Ceux qui ne laissent aucune place à la fantaisie et à l'absurde seront clairement agacés par un film qui n'a rien d'autre à proposer que l'amusement et une certaine habileté à le faire tenir debout. Alors, il est plusieurs fois fait référence évidemment à Matrix, hein, puisque quand on vit dans un monde virtuel et qu'on a la conscience, on pense tout de suite à ce personnage de Néo des sœurs Wachowski. Ce film très étonnant et très court, hein, de Quentin Dupieux, Le Vertige, est en salle depuis le 10 juin. 26 ans après avoir échappé à un tueur masqué, et là on change d'univers, et bien les survivants se retrouvent de nouveau dans sa ligne de mire. Nous parlons de Scary Movie.
2: Non mais bon, de toute façon, ce film est une catastrophe.
6: Vous voulez rire ?
2: Conneries, conneries, conneries, je vous dis. Et même saloperie, hein.
11: Vous êtes beaucoup trop bavard.
16: Cinérama.
14: Il y a une convention dans l'art qui est immuable. Lorsqu'un genre en vient à être parodié, c'est qu'il est en bout de course. Il a eu le temps de connaître d'immenses succès, d'impacter le public et son époque, au point d'en

0: quelques mois plus tôt, revient en 2026. Mais que reste-t-il de nos amours des années 2000, dans une décennie marquée par le changement ?
1: Oh, fais chier.
2: Oh non, elle s'est fait poignarder.
3: Pourquoi elle d'abord ? Les pronoms inclusifs, ça vous dit rien ? C'est Yael, s'est fait poignarder.
0: Alors le changement, c'est précisément le cheval de bataille de Scary Movie, le changement d'époque, mais aussi la volonté de discuter, voire de contrer certains changements de notre temps, culturels et sociaux. Mais à l'image de son titre, on va voir que cette idée de changement et de surplace est assez hypocrite, car le titre ne nous aura pas trompé. S'il s'appelle officiellement Scary Movie, c'est bien Scary Movie 6 auquel on a affaire. Un peu comme Scream 6 avait tenté le coup avec un trompeur Scream en 2022, ou encore Halloween de 2018, qui était en fait Halloween 9 ou un Halloween 3 alternatif dans une tentative d'effacer certaines suites. Et comme par hasard, ce sont des films qui sont repris activement dans ce Scary Movie et qui servent même de colonne vertébrale à l'ensemble. Alors malheureusement, c'était pas l'idée du siècle, car l'un des codes de la parodie est de copier un film récent. Get Out de Jordan Peele à 10 ans, Halloween de David Gordon Green à 8 ans et d'autres emprunts ici et là à Long Legs ou Évanoui sont tellement succincts qu'ils n'ont aucune importance. Et c'est là qu'on en arrive au fond réel du film. On parlait de parodie de genre, mais Scary Movie 6 se pose plus comme la parodie d'une époque. Il y a bien évidemment un semblant de trame qui regroupe plusieurs œuvres plus ou moins récentes qui sont détournées, comme on l'a dit, mais le maître mot derrière ces détournements est guidé par la volonté première de donner un coup de pied dans la fourmilière.
4: Nous revoilà!
5: Il y a un tueur en série dans la nature.
6: Bonsoir, Marty.
7: Ça fait longtemps que je me prépare pour ce moment.
8: Bonjour, maman. T'as une sale gueule.
9: Cindy? On fait un câlin?
10: J'aimerais beaucoup, mais je suis devenue républicaine, du coup je devrais être raciste.
9: Oh, ma fille, je crois que tous les blancs sont racistes de toute façon, allez!
10: Bon, d'accord!
0: Scary Movie 6 ne s'intéresse en fait quasiment pas au cinéma, et c'est pour ça que je m'attarde pas plus que ça sur l'intrigue, qui voit grosso modo les personnages un temps soit peu emblématiques des deux premiers films revenir. Alors le film s'attarde plus à vouloir choquer le puritanisme de notre époque, et même si c'est profondément raté, c'est pile là que cette affaire devient passionnante, parce qu'il y avait quelque chose de génial à faire en miroir déformant de notre époque étonnante, paradoxalement coincée entre libération totale de la parole et censure à la puribonderie contre-productive. Les frères Wayans, troublions du petit et grand écran américain depuis presque 40 ans, avaient un boulevard pour commenter notre époque, mais ils échouent car ils substituent l'analyse satirique mordante à un humour de bas étage, certes propre aux deux premiers Scary Movie, mais ici totalement contre-productif. Alors si on comprend ce qu'ils veulent dénoncer, une certaine vulgarité, ou le fameux bon mauvais goût dont John Waters s'est rendu maître, qui a su faire toute cette critique de la société dans les œuvres de Trey Parker et Matt Stone, ici il tue toute pertinence. Et c'est très frustrant parce que 2026 avait besoin d'un film grand public et populaire, vraiment sauvage pour secouer le cocotier de l'audiovisuel mondial.
11: Salutations, on a entendu parler d'une petite fête d'Halloween. On vient boire, jouer de la musique pourrie et faire des trucs à moitié gay.
12: Pourquoi qu'à moitié gay ?
0: C'est pourtant ça qui fait l'importance de la comédie, son analyse et son empreinte sur le temps. Une bonne comédie est une radiographie de la société de son époque, comme l'a théorisé Molière, et permet d'en commenter ses travers. Malheureusement, Michael Tides, réalisateur attitré des derniers mauvais forfaits des frères Wayans, passe plus de temps à s'embourber sur un aspect méta qui commente autant l'historique pas intéressant de la saga Scary Movie que ce qu'elle parodie véritablement. Alors on en vient donc à avoir une charge contre les suites non gérées à l'époque par les Wayans et une reprise 30 ans plus tard, du remake de Scream pour épouser ce qui était dénoncé dans ce qu'on appelle désormais les Legacy Quels. Alors sur le point de vue parodique, on ne pouvait peut-être pas trop les blâmer, les derniers Scream et Halloween étaient déjà de mauvaises blagues, alors comment un nouveau Scary Movie pouvait-il être drôle ? Mission impossible même pour Tom Cruise.
13: Donc Scary Movie est en salle actuellement. Un ancien peintre du pop art retiré du monde voit ses enfants engager une faussaire pour terminer en secret une série de toiles inachevées. Nous parlons de The Christophers de Steven Soderbergh.
14: Et maintenant,
15: Cinérama.
14: Tout est parfaitement en ordre.
13: Avec Présence, film d'épouvante ou plutôt thriller de l'intime, remarquable dans son fond comme dans sa forme, puis le thriller d'espionnage de Insider, Steven Soderbergh se lance maintenant dans un autre registre, une comédie dramatique ou plutôt intimiste, là encore, qui met aux prises deux personnages. D'un côté, il y a Julian Sklar, un vieux peintre qui n'a plus produit grand-chose depuis longtemps et qui a connu son heure de gloire dans les années 60-70. Et puis de l'autre, Laurie Butler, une jeune restauratrice et ex-faussaire qui va devenir son assistante. Alors pourquoi elle ? Eh bien parce que les enfants du peintre la lui ont mise dans les pattes. Ils veulent qu'elle achève en secret une série de 8 toiles inachevées stockées au 3e étage de la maison, les Christophers. Une fois terminées, ces œuvres vaudront évidemment une fortune.
16: Other door.

0: You said this was a restoration job. It's a forgery job.
1: Think of this as a way to get revenge.
2: Les deux personnages sont très différents. Lors de leur première confrontation, on voit le peintre déverser sa misanthropie, son inconfort vis-à-vis du monde de l'art et du monde tout court, dans un flot proche de la diarrhée verbale, faisant les questions et les réponses, restant persuadé de son aura pourtant ternie. Si l'on aperçoit des images anciennes de lui participant à une émission de télévision où il distribue les bonnes mais surtout les mauvaises notes à de jeunes peintres, il n'est désormais plus écouté. Il semble davantage ressassé, scrutant le web à la recherche de son propre reflet. L'interprétation de Ian McKellen, qui incarnait Gandalf fait Magneto, mais qui est avant tout un homme de théâtre, est vraiment alors impeccable avec ce ton très anglais, je ne sais pas si vous l'avez entendu dans ce court extrait. Quant à la faussaire présumée, son attitude est beaucoup moins évidente, hein. Elle cache quelque chose avant de tout avouer, jouant un double jeu avec les enfants du peintre, alors on ne sait jamais exactement où elle se situe. À la fin du film, on sera mieux renseigné.
3: Then bring me the evidence. It's not that I don't trust you, Laurie. It's just that I don't trust you.
2: Le film repose largement sur les séquences entre le peintre et son assistante, que la mise en scène vient souligner, à grands traits de caméra à l'épaule et de plans contrastés. Il y a par exemple le peintre dans l'ombre, l'assistante dans la lumière, dans la simplicité d'un contre-champ. Soderbergh est un grand faiseur d'images, comparable à Spielberg, à mon sens, hein, c'est la famille des Berg, voilà. Mais il sait aussi par moments poser sa caméra pour que le spectateur se concentre sur les propos. L'enjeu de cette relation, eh bien, chacun doit faire surgir les vérités qu'il a enfouies.
0: That's where the art of it comes in.
2: Alors on entend une réaction et il réagit à cette phrase, c'est là que l'art intervient, je suppose. Le film pose d'innombrables questions. Qu'est-ce que l'art? Que faire lorsque survient la fameuse perte d'inspiration? Lorsque le feu sacré s'éteint? Que devient-on quand son œuvre perd de sa valeur? Et cette valeur même d'une œuvre, que signifie-t-elle? L'exemple est donné d'un millionnaire de la tech qui achète des œuvres pour réduire ses impôts. Derrière cela, il y a évidemment le poids de l'âge. Soderbergh a choisi un peintre âgé. Alors certes, le réalisateur n'a que 63 ans, mais lui aussi, il s'en est jamais vraiment caché. Hein. Il est nourri d'une peur de l'abandon, celle de ne plus trouver de spectateurs ou même de ne plus avoir d'idées de films. On se souvient qu'il avait d'ailleurs annoncé en 2013 vouloir arrêter le cinéma après Effet secondaire. Il fustigeait alors Hollywood et son manque d'intérêt pour la chose artistique. Le voilà désormais installé à Londres. Je crois que ça fait 4 ans qu'il est là-bas, dans une logique de production indépendante. Lui qui a longtemps su alterner blockbuster et film fauché de Christopher's véhicule, eh bien là une douceur, une poésie, une attention vraiment remarquable, interrogeant autant ce qui anime les artistes que les êtres humains eux-mêmes. Autant vous dire que c'est un film que je vous conseille, de Christopher, qui nous donne l'occasion de jouer un blind test avec la filmographie du réalisateur américain qui a fait 33 longs métrages. Autant dire qu'il ne s'est pas beaucoup arrêté hein, depuis son grand succès, c'était la Palme d'Or à Cannes, Sexe, Mensonges et Vidéos. Je crois qu'il avait 26 ans et c'est là qu'il s'est dit finalement si je commence comme ça, comment je vais terminer? Voilà. Donc on écoute 5 extraits et le premier est facile.
4: Qu'est-ce que vous avez contre Terry Benedict?
5: Qu'est-ce que toi tu as contre lui? Voilà la question.
4: Il a torpillé mon casino. Il m'a éjecté. Et il doit le faire sauter le mois prochain pour le remplacer par Dieu sait quelle monstruosité. Je sais très bien ce que vous comptez faire.
6: Ah ouais? Et qu'est-ce qu'on compte faire?
4: Quand on décide de braquer Terry Benedict, il vaut mieux savoir ce genre de choses. Il fut un temps où on était plus civilisé. On volait un gars, il vous réglait votre compte, mais avec Benedict. Quand ce sera réglé, l'important c'est qu'il ignore votre nom et votre implication. Il faut qu'il pense que vous êtes mort, ou bien il vous tuera, et ensuite il vous démolira la gueule.
5: C'est pour ça qu'il faut qu'on soit très prudent, très précis.
6: Et très sponsorisé.
4: Oui. Et il faut que vous soyez barjo.
2: Alors c'est évidemment trouvé, c'était facile.
7: Oui, c'était Ocean's Eleven.
2: Oui, film de 2001, c'est le grand succès de Steven Soderbergh. 4,6 millions d'entrées en France. Fraîchement sorti de prison, Danny Ocean réunit une équipe de spécialistes pour réaliser le casse le plus audacieux de Las Vegas. Leur cible, 3 casinos contrôlés par un redoutable homme d'affaires. Et dans ce film, Brad Pitt n'arrête pas de manger. C'est un film d'une remarquable mécanique. Deuxième extrait, et là on change de genre.
8: Et si les événements actuels se reproduisaient sur Terre à l'échelle planétaire? Quoi, ça vous tracasse pas plus que ça? C'est une grossière erreur de postuler que cette chose est bienveillante. Si ça se trouve, elle nous pousse à la psychose pour qu'on s'entretue.
9: Vous croyez vraiment que c'est leur objectif? Cette chose a eu les moyens de faire tout ce qu'elle voulait, y compris nous détruire.
8: Soyez au labo dans une heure.
9: Je ne vous laisserai pas faire.
8: Et comment vous nous arrêterez?
9: Et comment vous m'empêcherez de la ramener?
8: Est-ce que vous voulez qu'on ramasse l'autre en chemin? Ça sera pas difficile. On calcule sa trajectoire, il y en a pour quoi? Une journée?
2: Alors retrouver.
7: C'est Solaris.
2: Eh oui, c'est un remake de Tarkovsky. Effectivement, envoyé sur une station spatiale en crise, un psychologue découvre que les membres de l'équipage sont tentés par des apparitions venues de leur passé, une exploration intime du deuil, de la mémoire et de l'amour, avec encore George Clooney, qui est un des acteurs fétiches de Steven Soderbergh. Allez, nouvel extrait de ce blind test, nous cherchons un film du réalisateur américain.
10: Hé, hey, elle en a vraiment bavé, tu sais.
11: Oh, ça va. Elle est du genre à pas trop kiffer la réalité, de toute façon. Tu vois ce que je veux dire? Et là, elle se fait des films et ça marche. La preuve, tu fais attention à elle. Elle s'invente des trucs chelous, donc elle les voit. C'est aussi simple que ça.
10: Elle les connaissait toutes les deux. Les filles qui sont mortes.
11: Je croyais qu'il y avait que Nadia.
10: Non, l'autre aussi. Moins que Nadia, mais ça compte.
11: Oh, putain, les connes se foutent des saloperies dans le corps.
10: Ok.
11: Ni poudre, ni médoc. C'est naturel,
10: okay,
11: ça va.
10: Ok, c'est bon, je vais me coucher.
11: Fais-la pisser dans un gobelet.
10: Hé, hey, je connais mon boulot.
11: Mais alors papa, fais-le si tu le connais. Moi je te dis qu'elle est tarée, Chloé, avec ou sans copine morte.
10: Il y a un homme formidable au fond de toi, Tyler. J'aimerais le rencontrer bientôt.
2: Alors, cette dernière... Je trouve ce personnage vraiment formidable. Il se trouve que c'est un film plutôt fantastique d'épouvante. Et là, il y a le personnage du père là, qui dit ça à son fils.
7: Ah, c'est peut-être présent, ça.
2: Oui. Oui.
7: Assez récent, l'année dernière.
2: Oui, 2024, ouais. Effectivement. Une famille emménage dans une maison où une présence mystérieuse semble observer chacun des faits et gestes. Donc, c'est un thriller fantastique raconté du point de vue de l'entité elle-même avec la caméra qui bouge énormément. Mais ce n'est pas seulement un film de genre. Il y a vraiment ce personnage du père qui est vraiment super bien écrit. Autant dire que c'est un film, là encore, que je vous recommande. Il n'y avait que 140 000 entrées en France. Allez, nouvel extrait.
12: Et au cours des 6 derniers mois, vos chiffres ont triplé.
13: Le chiffre des saisies, oui, c'est ça.
12: Des saisies de drogue, ce qui veut dire qu'en proportion, il y a 3 fois plus de drogue qui a réussi à entrer.
13: Oui, je sais que le chiffre est effrayant, mais je pense que c'est ça. Sincèrement, je préférerais vous annoncer que nous en sommes à 60 ou 70% de saisies, mais la vérité est plus proche de 40 ou 50% du total qui transite par ici. Et ce sont des sommes colossales qui sont en jeu. C'est pour ça qu'on assiste à tous ces meurtres et à tout ce qui s'ensuit. Parce qu'il y a une organisation qui en combat une autre. Quand tout se passe bien, ils ne s'entretuent pas. C'est quand ça va mal que c'est plus difficile pour eux, qu'ils perdent de la marchandise et que des chauffeurs sont arrêtés. C'est là qu'il y a des meurtres. C'est aussi simple que ça.
2: C'est trouvé.
7: C'est Trafic ?
2: Eh oui, film de 2000 avec Michael Douglas dont on écoutait la version française. Il y a aussi Benicio Del Toro et Catherine Zeta-Jones. À travers plusieurs destins croisés, le film explore les ravages du trafic de drogue entre le Mexique et les États-Unis. Un thriller choral qui montre les limites de la guerre contre les narcotrafiquants. C'était un succès plutôt modéré, mais quand même quasiment 2 millions d'entrées en France. Et puis surtout 4 Oscars, dont le meilleur réalisateur pour cette année-là. Dernier extrait.
14: Tout ce qu'on veut, c'est que tu fasses exploser le bazar.
15: Ouais, sauf que j'ai encore 5 mois tiré dans cette tôle. Alors j'ai plutôt intérêt à me faire tout petit avant de reprendre du service.
14: Nous, faut que ça se passe dans 5 semaines.
15: Je suis incarcéré.
14: Ouais, mais on a un plan pour te faire sortir.
15: Tu veux dire pour me désincarcérer?
14: Ouais.
15: En pleine nuit?
14: Non, l'après-midi. Le job doit se faire en journée.
15: Vous allez me faire sortir d'ici en pleine journée. Je fais le job et vous allez me ramener ici avant même qu'on s'en aperçoive.
14: Ouais.
2: Steven Soderbergh sait alterner donc les gros films, les petits films, les gros castings, les petits castings. Là, c'était un gros casting dans cette scène. Il y avait Channing Tatum, Adam Driver et Daniel Craig.
7: Je crois que c'est Logan Lucky.
2: Oui, tout à fait. Film de 2017. Deux frères aux multiples déboires préparent le braquage d'un circuit automobile pendant une course NASCAR, une comédie criminelle décalée où rien ne se passe exactement comme prévu. 330 000 entrées en France pour ce film vraiment jouissif. Voilà, c'est comme ça que je le dirais. De toute façon, j'adore ce réalisateur, Steven Soderbergh. C'était le Blind Test. En 2007, à Trieste, une lycéenne suédoise découvre une nouvelle vie et des amitiés qui vont bouleverser son adolescence. Nous parlons d'une année italienne.
16: J'ai des choses importantes à vous dire.
17: This is Cinerama.
18: Je vous adore. Vous êtes la joie de mon cœur.
19: Si vous avez vu Piccolo Corpo en 2021, vous vous en souvenez probablement. Un film exigeant, austère, tourné en dialecte frioulant dans les montagnes du nord de l'Italie, qui suivait une mère cherchant à baptiser son bébé mort-né. Un geste de cinéma à la fois brutal et poétique, adoré par la critique. Celles et ceux qui l'ont vu et aimé penseront peut-être s'être trompés de salle en découvrant Une année italienne, son deuxième long métrage. Et il n'aurait pas tout à fait tort, hein. Le film a été présenté présenté à la Mostra de Venise 2025 dans la section Horizonti. Il a ensuite circulé à Busan, Zurich, Séville, avant de décrocher une mention spéciale à Cannes, Écran Junior, section destinée aux 13-19 ans. Ce dernier détail mérite d'être retenu. Il dit quelque chose sur la façon dont distributeurs et programmateurs lisent ce film. Un film pour adolescents qu'on ne viendra pas trop brusquer. Le scénario est co-signé avec Elisa Dondi et adapte librement Unano di Scuola, un roman de Gianni Stuparic, écrit en 1929, que Samani, la cinéaste, a découvert lors de sa propre terminale au lycée de Trieste et qui s'est immédiatement reconnue dans son héroïne. Samani transpose l'histoire à 2007, son année de bac, juste avant l'installation massive des réseaux sociaux dans les sociabilités adolescentes. Un film intime, autobiographique, presque, ce qui rend ses ongles morts d'autant plus dommageables.
20: Ragazzi, viene da un paese civile, eh? Non la facciamo pentire d'essersi trasferita.
19: Septembre 2007, Fred, jeune suédoise de 17 ans, emménage à Trieste et commence une année de terminale au lycée technique de la ville. Seule fille de sa classe, elle se retrouve au centre de l'attention de tout le monde, mais surtout d'un trio inséparable de garçons. Antero, le réservé plutôt bon élève, Pasini, le séducteur, Mitis, le protecteur. Trois façons différentes de désirer et une seule façon d'être désiré. Pour être accepté, Fred doit petit à petit sacrifier une part d'elle-même, cherchant une validation dans cet univers très masculin où elle subit dès les premiers jours des humiliations que l'équipe éducative minimise. Le tout dans une Trieste frontière où s'entrelacent les cultures méditerranéennes, slaves et germaniques, avec son vent violent, son air mélancolique, une ville qui est aussi, dans le film, un personnage à part entière, un espace de passage, de tension entre deux mondes qui résonne avec la situation de Fred elle-même, étrangère à tout.

0: Commençons par ce qui fonctionne vraiment, l'image. La chef opératrice Inès Tabarin signe une photographie aux teintes chaudes avec un grain vintage, des ellipses enlevées qui donnent au film quelque chose de la mémoire fragile hein, qui est en train de se constituer. C'est beau, c'est juste, ça porte bien le récit, parfois bien mieux que le scénario lui-même. La bande-son aussi hein, fait bien le boulot, le morceau Pioniente de Prozac Plus, avec son énergie pop-punk typique de la fin des années 90, accompagne parfaitement cette chronique adolescente. Mais c'est justement là que le bas commence à blesser, cette légèreté musicale de surface rend encore plus troublant que rien de vraiment grave ne soit jamais directement affronté dans le récit. Parce que le problème du film commence à sa source. Le roman de Stuparik, paru en 1929, se déroule dans la Trieste du début du XXe siècle, à l'époque où les études supérieures s'ouvraient aux femmes. L'héroïne originale, Eda, était une pionnière, sa présence dans cette classe masculine constituait déjà une transgression. Et en transposant l'histoire à 2007, sa manie efface précisément ce qui faisait la puissance subversive du texte. Fred n'est plus qu'une fille étrangère dans une classe de garçons au sexisme ordinaire. Bon, rien de révolutionnaire donc. Étrangère donc mystérieuse, belle donc catalyseur, seule fille donc révélatrice des garçons. Cette cool girl traverse le film hein, comme une surface lumineuse, désirée, observée, sans qu'on accède vraiment à son intériorité, à elle. Le film se présente comme un récit d'apprentissage, mais ce sont surtout les garçons qui grandissent, se révèlent et s'affrontent autour d'elle. La comparaison avec le premier long métrage de la cinéaste, Piccolo Corpo, en devient cruelle. Dans le premier, sa manie filmait aussi une femme, seule, face à un monde hostile, mais avec une radicalité formelle et narrative qu'elle s'est ici entièrement refusée. Madonna. Une année italienne, c'est un beau cadre avec une toile un petit peu vide au milieu. Laura Samani avait sous la main un roman sur une vraie révolutionnaire. Elle en a fait le film d'une fille que tout le monde regarde. Eda méritait peut-être mieux, Fred aussi, et nous également. On méritait peut-être de sortir de ce récit d'apprentissage en apprenant quelque chose.
1: Une année italienne, ce film est en salle depuis le 10 juin. Allez, on fait vite, on parle de deux films qui sont dans les salles depuis quelques semaines déjà.
2: Ben oui, c'est le film est bien.
3: This is Cinerama.
4: Oui, c'est bien mon avis.
5: Aujourd'hui, je m'apprête à réaliser une expérimentation. C'est plutôt un acte de terrorisme. Une renaissance.
6: Sang-ho Yeon s'est fait mondialement connaître par son film de zombies Dernier Train pour Busan. Il a persévéré avec Peninsula, qui a bien moins convaincu l'opinion, et malgré sa sélection en séance de minuit au Festival de Cannes, son petit dernier Colony continue la pente descendante critique. En ce qui me concerne, c'est l'exact inverse. Busan m'avait paru être une métaphore sociale poussive et peu inventive dans sa forme, tandis que Peninsula, par son aspect série B, m'avait beaucoup plus convaincu. Colony est pour moi le parfait mix des deux, et se permet en plus d'être un des plus malins films de zombies, vu depuis le légendaire Zombie de George Romero. Alors, commentaire sur notre époque ultra connectée, en plus d'être un divertissement ultra spectaculaire, Colony met en scène une infection originale qui met en scène des zombies, tels des fourmis, se partageant le même cerveau lénifiant et destructeur, à la métaphore claire sur les rapports humains modernes. Entre Piège de cristal et The Last of Us, c'est un parfait divertissement intelligent.
7: Exo Saint-Veu, tu peux en faire qu'un seul. Je souhaite que Nikki Freeman m'aime plus que tout au monde.
8: Je t'aime tellement. Il n'est qu'une branche de saule pour avoir pu faire naître un tel amour.
9: Je t'aime. Je t'aime.
8: Rétate !
9: Je t'aime ! Je t'aime !
1: Et nous parlons aussi d'obsession.
6: Alors nous ne sommes pas dans l'obsession de Brian De Palma et le réalisateur Barker n'est pas Clive, mais Curry. Il n'empêche que la magie, si on peut dire, opère grandement ici, une nouvelle fois, car l'obsession de Curry Barker est bien la claque que le succès populaire mérité annonce. Alors non pas que son pitch, qui n'aurait pas déparié dans l'épisode des Contes de la Crypte, soit particulièrement original, mais son traitement change tout. Bear, un jeune homme introverti, met la main sur un objet magique capable d'exaucer n'importe quel souhait. Alors ça tombe bien, car Nikki, sa collègue de boulot, est littéralement l'amour de sa vie, mais continue de le considérer comme un simple ami. Alors ce petit coup de pouce pourrait l'aider à déclarer sa flamme et vivre une relation forcément merveilleuse, sauf qu'il y a deux problèmes. Le premier, c'est que le sortilège marche vraiment, et que dans ce genre d'histoire, la personne ensorcelée n'est pas consentante. Et Curry Barker arrive à nous retranscrire l'horreur absolue, alors que Nikki, insoumise, lutte intérieurement pour se sortir d'un corps qui l'emprisonne. L'obsession de l'un devient l'obsession d'une autre à tout faire pour que le faux couple soit heureux, et tout dégénère sans rien céder à l'étude de caractère de Bear, grâce à une écriture vraiment maîtrisée. Barker use à merveille du silence et a travaillé le son qui opère des ruptures de ton franchement saisissantes. Il a su s'approprier un thème relativement banal pour parler d'un fait de société actuel brûlant, prouvant l'extrême pertinence des métaphores du fantastique. C'est brillant et c'est à voir absolument sur grand écran.
1: Eh oui, et ça tombe bien, c'est encore dans les salles.
4: Terminé pour aujourd'hui.
10: Pardon ?
11: J'espère que nous aurons le plaisir de vous revoir.
10: Ça ne servirait à rien de le nier.
1: On se retrouve la semaine prochaine. Toi, Guillaume, tu vas nous parler d'un film qu'on attendait.
6: Eh ben oui, de notre père à tous, Steven Spielberg. Ce sera Disclosure Day.
1: Et ce sera sans doute l'occasion de jouer avec un blind test de sa filmographie. À la semaine prochaine.
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1: Et bonsoir à toutes et à tous. Bienvenue dans cette nouvelle émission de Vivre la nuit. Ouais. Alors, cette émission ne sera pas en direct. Parce que tout à l'heure, je vais aller à l'Antirouille, voir Pneu, rejoindre le duo de Pneu, qui est un duo noise expérimental, qui vont jouer dans le cadre des soirées What the Fest, avec une super programmation, voilà, sur tous les sons déviants, métal, rock, noise, voilà. Donc énergie très très punk, très bruitise, très très jazzy, très techno, enfin voilà, un mélange de tous ces genres, c'est vraiment des frappas dingues. Ils seront Pneus là avec Melt Banana, qui est un groupe de punk. Ils seront tout à l'heure à l'Antirouille. Donc il est encore temps de prendre vos places pour aller voir cette curiosité totale et voir ces gros bangers du duo de Pneus. Si vous ne les connaissez pas, ils sont assez difficiles à écouter en album en tant que tel, mais voilà, en live, ça c'est vraiment brut, c'est vraiment bien. Donc si vous aimez aussi toute cette suavité noise rock en mode Grésil aussi, que salut auquel je fais des gros bisous, et ben ce concert sera fait pour vous. Alors ce soir on ne va pas du tout aborder le style noise, ni punk ni rock, même s'il y aura des pointes un peu punky, un peu rocky, ce sera assez expérimental aussi dans le fond. Voilà, j'ai décidé là pour cette émission de faire un focus sur des chanteuses, des compositrices très inspirées du style rap indé US UK, mais un style plutôt tranché, voilà, avec des artistes qui aiment encore une fois les expérimentations et qui ont émergé à partir des années 2010. Alors j'ai eu cette idée d'émission après avoir fait une émission Labo Radio avec des jeunes lycéens qui m'ont fait écouter leurs trucs, et là je me suis replongé dans des sons que j'écoutais entre 2015 et 2017, enfin voilà, dans les années 2010, notamment les albums de Drake, encore More Life sorti en 2015, et l'album de Ketanada, qui est une pépite 99,9% qui l'a fait vraiment connaître à travers le monde. Et plus particulièrement, j'ai voulu m'intéresser aux chanteuses aussi qui les accompagnent. Enfin voilà, je me suis replongé dans leurs morceaux et je me suis rendu compte que ben voilà, ça me détendait vachement d'écouter ces morceaux, voilà, qui sont rap mais pas que, aussi tendance funk disco sous la R&B. Et voilà, donc je me suis dit, ben tiens, mais qu'est-ce qui existait dans ces années-là, quelles chanteuses et compositrices ont émergé et qui ont inspiré aussi ces artistes, des artistes tels que Drake et Ketanada, qui s'en sont forcément inspirés dans leur album et qui ont rendu hommage via des featuring avec Georgia Smith pour Drake et Sid et chez Léa, qu'on entendra dans cette émission, pour Ketanada. Alors il y a eu une grosse phase émergente où, voilà, où des artistes ont voulu s'éloigner du rap game habituel, avec des chanteuses voilà, un peu bimbo qui chantent un peu comme les gars, quoi, ultra maquillées avec des gros boobies et voilà, qui mettent surtout ça en avant. Et là j'ai voulu aller plutôt vers des artistes émergentes qui ont voulu être à la croisée de tous les styles, du rap, du trap, de la soul, du funk, voilà, du disco, et qui vont essayer de mélanger tout ça pour essayer d'avoir un truc un peu plus indé, voilà, ça va revenir souvent, et voilà, un peu plus expérimental et un peu plus avant-gardiste. Bon, quand même, comme dans le style, elle jure comme des chartiers, on entendra beaucoup le mot bitch et pussy pendant les morceaux, voilà, bitch, bitch, bitch, bitch, bitch, bitch, c'est quand même une sacrée tendance, et ça ne fait pas de mal, voilà. Alors donc ces artistes sont quand même apparu après le grand boom lancé ben, bien sûr par Rihanna, hein, et son titre My Umbrella sorti en 2017, Beyoncé bien sûr et ses titres Crazy in Love. Voilà, on est juste après voilà, ces lancements de gros tubes interplanétaires de divas soul qui sont devenues des femmes d'affaires redoutables et respectées dans le milieu. Voilà, ce sera une petite playlist pour l'été assez fraîche. Moi ça m'a fait plaisir de me replonger, j'aime bien ça, encore une fois ça me détend, ça m'ambiance, et voilà, et c'est cool, et je trouve que c'est un genre, un style assez méconnu au final. On va commencer avec une artiste aussi très connue, qui elle aussi a émergé à partir de 2007, mais surtout avec le film Slumdog Millionaire. C'est l'artiste Mia, qui est un peu de côté par rapport au aux artistes, mais qui les a vachement influencés parce que ses premiers albums, à part Paper Planes, ouais, I don't wanna do ta ta ta ta ta, qui est Paper Planes, qui était du film Slumdog, qui est assez pop, assez classique dans la facture. Elle, en fait, elle a commencé avec des albums très expérimentaux que j'écoutais aussi à leur sortie, aussi un peu brutiste. Enfin voilà, elle aime bien que ses sons soient un peu écorchés. Et pas facile d'accès pour le grand public. Et là, je vais reprendre un de ses morceaux qui s'appelle Bad Girls, ici qui est remixé par Léo Justi. Et Bad Girls, voilà, qui est un titre aussi un peu plus agressif, qui est déjà dans ce basculement un peu rap game, mais avec plein de sonorités différentes. Et elle avait fait un clip, notamment assez connu, un clip réalisé par Romain Gavras, fils de Costa Gavras. On la voit sur des bagnoles avec des gars Angelaba qui font des drifts. Là, elle a opéré un tournant, malheureusement, depuis ces 2-3 dernières années. Enfin, voilà, hein, elle a opéré un tournant un peu chrétien, un peu chelou. Donc, ses albums sont bien moins intéressants. Bon, voilà, hein, qu'est-ce que tu veux, hein. Quand on a des révélations christiques, forcément que le son sera un peu moins boosté, un peu moins rentre dedans. Mais donc là, donc on va reprendre un remix de son titre Bad Girls, voilà, ultra connu aussi, qui était sur son album Matangi, sorti en 2013. Et voilà, et là on a le remix de Léo Justi, Mia, qui a aussi inspiré toutes ces chanteuses, tous ces souls, qui a osé faire de l'expérimentation sur ce terrain là. Bon allez, hop, on commence tout de suite cette émission avec donc le remix Bad Girls.

Do It Well, pour donner le la de cette émission. Voilà, ce sera l'émission des Bad Girls, Do It Well. Alors, on va enchaîner sur deux artistes. On va enchaîner sur Erykah Badu avec le morceau You Don't Have to Call de l'album You Can Use My Phone. Erykah Badu, qui est une chanteuse du Texas, qui a fait les premières parties notamment de A Tribe Called Quest, Method Man, Arrested Development et D'Angelo. Voilà, de gros groupes US qu'on kiffe. Le père de son enfant, c'est André Benjamin du groupe Outkast. Voilà, pour donner un petit peu l'idée avec qui Erykah Badu traînait. Elle a sorti un album assez expérimental aussi, encore une fois, en 2015, pour l'album donc You Can Use My Phone, où elle explore de manière amusée les us et coutumes relationnels qui vont de pair avec l'utilisation d'un téléphone portable quand on a hâte qu'on nous rappelle, ou à l'inverse, quand on est gêné qu'on nous appelle. La première fois qu'on donne son numéro, les pervers rivés à leur téléphone, les coups de fil polis ou carrément chaud chaud chaud. Donc elle utilise plein de son expérimental aussi, voilà, où elle va s'amuser avec les sonneries de portable, etc., tout au long de l'album. Et sur le deuxième morceau, nous aurons le droit à I Am DDB avec le titre Shed de l'album Oudrich Volume 3. C'est une rappeuse portugaise basée à Manchester, Diana Adelaide Rocha de Brito. Alors, Shed, ça a l'air d'être un de ses titres les plus connu, c'est vrai qu'il est kiffant. J'ai assez peu d'infos sur elle, à part qu'elle est jazzy et qu'elle kiffe Bob Marley. Voilà, donc on va tout de suite s'écouter ces deux titres.

0: Yeah, yeah, bad girls do it well. Alors là, on va enchaîner avec les artistes féminines Baby Muta et Doshi. Alors, Baby Muta, on va passer le morceau Sick de l'album EP The Bastard Tape Volume 1. Alors, Baby Muta, c'est une artiste états-unienne, bisexuelle, à la vie compliquée, qui a sombré dans la dépression, la drogue, la prostitution, qui s'est marquée très brièvement avec un pédophile selon elle, avec laquelle elle a eu deux jumeaux et qui s'en est sortie grâce à la musique et la poésie et qui est restée brute dans ses morceaux. Elle a notamment été reprise dans un DJ set de Björk aussi qui a participé à son rayonnement à l'international. Et bien sûr après on enchaînera avec Doshi et son single Nissa Altima. Voilà, Doshi, plus vraiment besoin de la présenter. C'est une artiste qui a énormément percé, qui fait des clips de dingo, qui a été dans les plus gros festivals états-uniens, qui est très connue en France et qui, je pense, s'est inspirée. Elle est arrivée à la fin des années 2010 et qui s'est forcément inspirée de toutes ces artistes présentées le long de cette émission. Et donc, on commence tout de suite avec Baby Muta, Sick.
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1: Et voilà, je vous l'avais dit qu'il y aurait du fucking bitch pussy. Dick, dick, dick, dick, pussy, fucking bitch. C'est excellent, voilà, c'était donc Doshi, voilà, la plus connue, je pense, des artistes que je passe ce soir. Alors là, on va s'enchaîner. Trois artistes féminines hispanophones. Et oui, pour mettre la langue espagnole à l'honneur, parce que les hispanophones, eh bien, elles sont dans le rap game aussi actuellement. Et elles déchirent tout. On va commencer par MJ, avec son titre Ziploc de l'album Las Moras Tambien Hacen TR444P, qui est une artiste mexicaine bien péchue, et on a peu d'infos sur elle à part qu'elle est très populaire sur les réseaux. En tout cas, ses sons sont bien péchus. Ensuite, on enchaînera sur Young Miko et le titre Putero de l'album Trap Kitty. Alors Young Miko, je l'ai connu pour une émission avec JMFM, les ateliers JMFM, les ateliers Jean Moulin, que j'anime au lycée Jean Moulin de Pézenas, et je cherchais des artistes cuir pour alimenter l'émission, et je suis tombé sur elle, et j'ai appris lors de l'enregistrement de l'émission, via leur professeur d'espagnol, Madame Juan, que Young Miko était une artiste putain de reconnue dans le milieu cuir. Elle est portoricaine, elle a fait avancer les droits LGBT, et elle s'est fait connaître mondialement via un autre artiste portoricain mondialement connu, qui est bien sûr Bad Bunny, qui l'a invité sur scène après avoir écouté ses premiers singles. Et depuis qu'elle est montée sur scène avec Bad Bunny, elle fait des tournées partout dans le monde entier, et je conseille très fortement son dernier album Do Not Disturb, Ne Pas Déranger, qui est très très frais et qui fait du bien, voilà, de plutôt que d'entendre des rappeurs américains US, voilà, d'entendre une petite meuf qui envoie du pâté et qui chante donc en espagnol. Et ensuite on enchaînera sur l'artiste Rosalia avec son titre Chicken Teriyaki de l'album Moto Mami, qui est une chanteuse espagnole clairement inspirée par les artistes ici qu'on aborde ici encore une fois. Elle a été connue à 15 ans via une télé espagnole, après à 20 ans elle est devenue prof de flamenco et coach vocal. Elle s'est inscrite dans la mouvance Nouveau Flamenco, je connaissais pas, où elle a troublé le public traditionnel du genre, j'ai lu en matinant cette musique primale de rock indé. Voilà, ensuite elle a opéré un virage 180 degrés avec du rap et de la trap, dont le titre de cet album. Elle a été produite notamment par El Guincho, qui a sorti un chouette album qui s'appelle Pop Negro en 2014, voilà, parce que encore une fois, tous les artistes qu'on entend, c'est entre 2010 et aujourd'hui, qui a fait le tour, un album qui a fait le tour des revues, des prods. Et elle a aussi tourné dans le film Douleur et Gloire d'Almodovar. Voilà, essayez de trouver ce qu'il y a de flamenco dans son titre Poulet Teriyaki. C'est le challenge. Donc on va s'enchaîner tout de suite ces artistes-là. Vous allez voir, ça envoie du pot.

Yeah, on est de retour pour cette émission Bad Girls Do It Weird avec des chanteuses compositrices qui ont émergé dans les années 2010. Et voilà, on a terminé par cet artiste qui a commencé par le flamenco, Rosalía, et qui fait du flamenco trap, on va dire ça. On va enchaîner tout de suite avec deux autres morceaux. Cette fois un morceau d'une artiste qui s'appelle Jungle Pussy. Eh oui, ça ne s'invente pas, avec son titre Spiders, tiré de l'album G4. Donc au vu de ses morceaux et de ses pochettes d'albums, c'est une artiste qui a l'air, ma foi, bien barrée. Difficile de la trouver sur les moteurs de recherche sans se taper des liens vers une myriade de sites porno déviants. Mais bon, une fois qu'on l'a trouvée, elle a été décrite par Le Guardian pour cet album-là, JP4, comme a moody blend of nu metal, alt rock and funk. Donc comme un mélange mélancolique de nu metal, de rock alternative et de funk. Voilà, une sacrée curiosité en somme. Et elle a notamment inspiré le personnage du même nom, donc Jungle Pussy, dans le dernier film de Paul Thomas Anderson. Oui, une bataille après l'autre. Franchement, très curieux aussi. Voilà, c'est pas forcément très accessible aussi tous ces morceaux, mais elle est très bien. Et il va y avoir encore du fuck et du fucking pussy. Et ensuite on enchaînera sur une française, j'ai quand même trouvé une française chez Lia, donc qui était comme je disais au début, qui avait fait un featuring avec Ketranada. Là on va écouter le titre Takuta de l'album Fat Set. Donc c'est une artiste franco-djiboutienne, enfin du Djibouti, qui est née à Toulouse, big up la France, et qui est actuellement à Montréal. Et puis voilà, qui depuis son featuring avec Ketranada, elle a l'air de kiffer. Donc voilà, on va tout de suite écouter ses morceaux.

Oye, oye, Poussy sélective, pour reprendre les mots de Shelaya dans l'émission Vivre la nuit ce soir. C'est Poussy, bitch, est-ce que ça va dans la place? Bon, on va encore enchaîner, encore une fois, sur deux autres artistes qui sont aux confluences de tous ces styles. R&B, trap, rock, disco, funk, et j'en passe en mode UK. On va commencer par Flo-Yo, avec son titre Booby Traps, de l'album No Panic, No Paints. Alors, Booby Traps, rien à voir avec les boobies et les boobs. Booby, c'est Nigo en anglais. Voilà, c'est le piège à Nigo, en gros, les pièges à Nigo. Alors, Flo-Yo, spécial Yuka, né en Nigeria, elle s'est fait encenser dans pas mal de magazines anglais. Elle est considérée comme punchy, rageuse, éclatante et endurante. Pour ce que ça vaut, elle est décrite par le mannequin Naomi Campbell dans le magazine Vogue comme l'une des 10 femmes qui feront l'avenir. Entre hip-hop, house et trap, c'est une killeuse de game. On enchaînera ensuite avec l'artiste Opal et son single Hopscotch. Alors Opal, elle a fait des singles principalement. Il y a peu de choses aussi qui circulent sur elle. Son site internet est bien psyché. Elle est entre aussi le hip-hop, le rap, l'électronique, la house, le R&B, l'expérimental et toujours très indie. Et désolé pour si j'écorche les noms de ces artistes. Vous pourrez bien sûr le retrouver dans le dernier article de l'émission Vivre la nuit sur rphfm.org. Mais tout de suite, Flo-Yo, Booby Traps.

bitches. Alors bon, elles disent beaucoup le mot bitch, pussy, etc. Mais vous avez vu, si vous écoutez les paroles, que c'est très engagé. Je vous invite à réécouter chacune de ces artistes parce qu'elles envoient des, quand même des sacrés punchlines. C'est toutes des compositrices écrivaines assez ouf et voilà, qui jouent sur les mots, les punchlines, etc. Qui retourne, voilà, hein, des petits sons frais pour l'été. Allez, on va enchaîner avec mon titre préféré de cette playlist. Alors là, on sera plus entre le disco funk soul apaisé, un fragile aussi proche du rap. Voilà, avec l'artiste Abrams pour le titre Atoms de l'album Rose. Atomes comme les mots qu'elle utilise et qui s'entrechoquent avec folie très rapidement. Abra, qui est une artiste américaine qui a grandi à Londres. Un des titres de cet album a été classé par le quotidien The Guardian comme un des meilleurs morceaux R&B, étonnant, de 2007 R&B, et le label Ninja Tune est derrière cet album, ça c'est fou. Tous ces titres sont assez péchus, moi je suis voilà, assez fan. Là on va retourner dans un univers un peu plus apaisé, un peu plus tranquille, un peu plus disco, et on se retrouve tout de suite après pour la fin de l'émission.

Et voilà, c'est déjà la fin de ce Vivre la Nuit spécial Bad Girls Do It Well. J'espère que vous avez apprécié ce déchaînement de bitches de pussy. Voilà, je vais suivre de très près ce mouvement. Voilà, j'ai débuté des années 2010 jusqu'à aujourd'hui. Un des rap trap excellents qui mélange tous les styles, tous les genres, qui change aussi du rap game américain masculin classique. Donc voilà, des idées de son frais pour l'été. Donc moi là, je vais aller à l'Antirouille voir de ce pas pneu avec Malte Banana qui vont jouer pour les soirées What The Fest, ça va être ouf. Nous on peut se retrouver aussi vendredi à la soirée Hip Hop RPH Sound System avec les grosses enceintes, les grosses basses à la brasserie Body avec Samuel Dusayan, Supaclou, DJ Rolex, le DJ frère de Demi Portion et bien sûr DJ Andao de Andao Airlines. J'espère voilà encore une fois que vous avez kiffé cette émission. Nous on se retrouve la semaine prochaine et on va se terminer par un dernier titre d'Opal que j'ai déjà mis précédemment, qui est un hommage à la France qui danse, la France qui transe, la France qui balance. Je vous fais des gros bisous et à la semaine.

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3: Mercredi 10 juin, bonsoir à tous. Soyez les bienvenus, c'est l'heure de la session soirée de l'info sur RFI, 3 heures d'actualité. C'est parti. Et le programme, dans 10 minutes, le grand reportage qui nous emmènera en Italie pour parler immigration. L'Italie, c'est une des portes d'entrée des migrants en Europe. Le gouvernement de Giorgia Meloni lutte contre l'immigration clandestine, mais il favorise l'arrivée de plusieurs centaines de milliers de personnes pour occuper des emplois dont l'Italie a besoin. C'est ce qu'on appelle l'immigration choisie. Mais une intégration qui pose question, ce sera avec Muriel Paradon. Juste après, le débat du jour, on va évoquer cette affaire qui continue de provoquer l'émotion et la colère en France, qui mobilise la classe politique, c'est la mort de Liana, collégienne de 11 ans. Le suspect avait été visé par plusieurs plaintes liées à des violences sexuelles, elles n'avaient pas abouti. Notre question, pourquoi la parole des enfants n'est-elle pas prise en compte? Est-ce que rien ne change? Pourquoi? Que faut-il faire? Réponse à suivre dans 30 minutes. Dans une heure, le grand journal du soir. Dans 1h30, Afrique Soir, la première édition de ce mercredi. 19h10 TU, le grand entretien du soir avec Aïssa Maïga, actrice et réalisatrice française, fondatrice d'une association en soutien aux jeunes journalistes en Afrique. Et ça en mémoire de son père, dont elle nous parlera. Il était un proche de Thomas Sankara. Et puis, dernier rendez-vous de cette session soirée de l'info sur RFI, Accent d'Europe, qui sera ce soir en Suisse, où un nouveau référendum aura lieu dimanche, porté par l'extrême droite. Référendum qui propose de limiter le pays à 10 millions d'habitants. Reportage également en Roumanie, le pays se découvre vulnérable face aux drones russes. Ce sera à 19h40, temps universel. Pour l'heure, il est 17h02 TU. Bonsoir Sophie Pouzrat.
5: Bonsoir Romain, bonsoir à tous.
3: Et à la une de votre journal, cette affaire de la mort de Liana qui suscite toujours une très vive émotion en France.
5: Oui, elle a même été abordée à l'occasion du traditionnel Conseil des ministres ce mercredi où le chef de l'État, Emmanuel Macron, a pris la parole sur le sujet. Charles Turien-Tomaca.
6: C'est la porte-parole du gouvernement Maud Bréjon qui est venue rapporter à la presse les propos du président lors du Conseil des ministres. Emmanuel Macron s'est à nouveau exprimé sur le sujet.
7: Il est évident qu'il y a eu des dysfonctionnements manifeste, il faut comprendre désormais ce qui relève des responsabilités individuelles et des dysfonctionnements systémiques dans l'ensemble des services publics impliqués.
6: Mais le président de la République appelle également à ne pas céder aux réactions hâtives.
7: La précipitation et la démagogie sont des réponses qui ne sont pas à la hauteur et qui ne sont pas respectueuse.
6: Le chef de l'État a également estimé que l'on ne répond pas à un drame par des cris, plaidant pour une analyse rigoureuse des faits et des responsabilités. Et face aux interrogations sur les moyens de la justice, le locataire de l'Élysée a rappelé les efforts budgétaires engagés depuis le début de son premier quinquennat.
7: Comme depuis 9 ans, le budget de la justice, en tout cas c'est la proposition que fera le gouvernement, sera en hausse l'année prochaine.
6: Ces déclarations interviennent alors que l'affaire Liana alimente toujours le débat public et relance les questions sur l'efficacité des dispositifs de protection et le fonctionnement de la chaîne judiciaire.
5: Charlotte Urien-Tomaca, et on a appris ce mercredi que le frère du principal suspect dans l'affaire Liana a été mis en examen pour viol sur 2 ex-compagnes. Les minces espoirs de paix à nouveau envolés au Moyen-Orient avec des nouveaux échanges de tirs entre l'Iran et les États-Unis la nuit dernière. Malgré ses promesses d'un accord imminent, Donald Trump juge ce mercredi que Téhéran met trop de temps négocier et va, je cite, en payer le prix. Il affirme que les États-Unis vont attaquer durement l'Iran. Pas de trêve non plus au Liban. Les bombes israéliennes continuent de pleuvoir sur les Libanais. Au moins 12 personnes supplémentaires ont été tuées dans le sud du pays ce mercredi, près de la ville de Tyr. Bonsoir Justine Fontaine.
8: Bonsoir.
5: La ville de Saïda, un peu plus au nord, a également été visée.
8: Oui, une voiture a été touchée par une frappe israélienne. On ne sait pas encore si les personnes à bord ont survécu. Cette ville est considérée comme la porte d'entrée du sud du Liban. Elle a été un peu moins frappée que d'autres villes de la région jusqu'à maintenant. L'armée israélienne qui occupe une partie de plus en plus grande de la région avait ordonné un peu plus tôt aux habitants de plusieurs villages proches de Saïda et de la ville de Nabatieh de fuir. Les mêmes ordres d'évacuation ont été émis hier mardi pour les habitants de la ville de de tir durement frappé au cours de la journée. De son côté, le Hezbollah libanais assure avoir visé l'armée israélienne encore ce mercredi. Enfin, des soldats de l'État hébreu ont emmené deux ressortissants libanais d'un village proche de la frontière pour les interroger en Israël. Tel Aviv n'a pas précisé les raisons de cet enlèvement. Elle évoque simplement des suspects. Depuis le début de la guerre en mars, au moins 8 autres personnes, des combattants du Hezbollah mais aussi des agriculteurs, ont ainsi été enlevés, d'après l'ONG libanaise Legal Agenda.
5: Merci Justine Fontaine. Et le haut commissaire de l'ONU aux droits de l'homme a annoncé l'envoi d'une mission au Liban. L'objectif, enquêter sur les violations du droit international commises par Israël et le Hezbollah depuis le début de la guerre, le 2 mars. La date exacte du début de cette mission n'a pas encore été précisée. Et le chef des Nations Unies, lui, met en garde contre le risque d'un retour d'une guerre totale. Alors que le sommet du G7 aura lieu en France à partir de lundi prochain, son pendant patronal s'est tenu cette semaine à Paris. Le B7, B pour business, a émis une série de recommandations en direction des chefs d'État qui se réuniront à Évian-les-Bains avec une priorité, l'appel à un retour de la stabilité autour des règles du commerce international. On écoute Patrick Martin, il est le président du MEDEF, la principale organisation patronale française.
9: La recommandation centrale qui finalement inspire toutes les autres, on est extrêmement soucieux que dans l'urgence, on rétablisse des conditions de loyauté et d'équité dans le commerce international et que l'économie, les entreprises ne soient pas en quelque sorte chahutées par des considérations purement politiques, étatiques. C'est un message y compris en destination des États-Unis et de la Chine, et l'Europe en particulier ne peut pas être la variable d'ajustement en définitive de ce qui se passe entre eux, typiquement en étant le déversoir de production que la Chine ne pourrait plus écouler vers les États-Unis du fait en particulier des barrières douanières.
5: Patrick Martin, président du MEDEF, au micro d'Aurélien Devernois. Et à l'occasion du sommet du G7 qui se tiendra en France, on le disait, l'ONU appelle ses membres à placer les droits humains au cœur de ses délibérations à l'heure où les conflits sont trop nombreux, où les inégalités explosent et où la crise climatique s'aggrave. Fin de citation. L'ONU qui dénonce ce mercredi des violences choquantes et inacceptables à Belfast, tout comme le Premier ministre britannique, après des émeutes anti-immigrés qui ont secoué la capitale d'Irlande du Nord la veille. Elles ont été déclenchées après l'attaque au couteau d'un homme par un réfugié soudanais. Mardi soir, plusieurs personnes ont mis le feu à des bus, à des voitures, mais aussi à des habitations, en prenant pour cible des lieux où vivaient des personnes d'origine étrangère. Ce mercredi, la ville craint de nouveaux épisodes de violence. Les écoles sont fermées, les bus et les trains sont à l'arrêt et la police a été renforcée sur place. En France, le principal accusé dans la tentative de meurtre à Nantes en 2021 d'un blogueur azerbaïdjanais dissident a été condamné ce mercredi à 30 ans de réclusion criminelle par une cour d'assises spéciale à Rennes. Considéré comme le chef du commando, il a été reconnu coupable de tentative de meurtre en bande organisée. Voilà une nouvelle qui va réjouir les fans d'arts martiaux. Opération Dragon, la révolution Bruce Lee, un documentaire inédit diffusé ce mercredi soir, signé Marc Boll, qui revient sur le parcours de la plus grande star asiatique du monde, le maître du kung-fu, Bruce Lee, propulsé au rang d'icône par le film Opération Dragon, réalisé par Robert Klaus en 1973. Le documentaire raconte comment le film culte a fait du surdoué du kung-fu un symbole de résistance pour tous les exclus. Sophie Torlotin. Roper, Williams, and Lee, the death.

0: moins comme une figure politique, mais en fait son être et sa manière de se présenter dans le film, de rester au milieu du cadre et contre qui il se bat, était très politique. C'est-à-dire, effectivement, on est au milieu de la guerre du Vietnam, on est dans la période de décolonisation, tout le monde va se reconnaître en lui parce qu'il se bat contre un ordre établi.
1: Mort brutalement avant la sortie du film en salle, Bruce Lee n'assistera pas à son triomphe et plus de 50 ans après son décès, il reste une figure de référence partout dans le monde.
2: Les explications de Sophie Torlotin. Et puis pour finir, des scientifiques chinois ont découvert dans l'océan Indien le plus grand cimetière de baleines au monde. Selon une étude publiée ce mercredi dans la revue Nature, il abrite tout un écosystème des grandes profondeurs et d'après l'auteur de l'étude, les chercheurs ont été, je cite, stupéfaits lorsqu'ils ont pris la mesure de leur découverte. Et c'est ainsi que s'achève cette édition. Merci à vous de l'avoir suivi. Il est 19h et presque 10 minutes à Paris, 17h10 en temps universel.

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À se demander pourquoi. 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

0: Dis, papa, t'as connu toi les poissons?
1: Bien sûr, j'ai connu les poissons, enfin.
0: Et c'est comment?
1: Eh bien, tu vois la mer?
0: La mer, le grand truc tout noir devant nous qui fait l'air moumou?
1: Exactement, tu dis. Eh bien, cette mer, autrefois, était bleue. Et dedans, il y avait tout un tas de bestioles, à peu près grandes comme ça, couvertes d'écailles, qu'on appelait les poissons.
0: Dis, papa, t'as connu, toi, les arbres?
1: Ah, bien connu les arbres.
0: Et t'es comment?
1: Eh bien, tu vois ce pylône?
0: Hein?
1: Eh bien, c'était à peu près grand comme ça, tout marron, avec en haut tout un tas de trucs verts, un peu comme du papier. Ah non, t'as pas connu le papier, toi. Enfin, on appelait ça des feuilles.
0: Ouais, bref. Dis, papa, t'as connu, toi, les animaux?
1: Ah, c'est là qu'a bien connu les animaux, c'est ton père, mon petit. Les dindons, les outardes, les gnous, les girafes, les tapirs, les ornithorynques, les phacochères.
0: Et les insectes?
1: Les insectes, les phasmes, les araignées, les libellules.
0: Et c'est passé où tout ça, papa?
1: Eh, mon petit, c'est passé où? C'est passé que ça s'est mal passé, mon petit. Qu'on les a bouffés. Enfin, on les a mangés.
0: Vous avez tout mangé?
1: Bah oui.
0: Vous avez pas essayé pour les autres?
1: Bah, on n'a pas pensé, mon petit. C'est-à-dire que la télé nous disait qu'il n'y en aura plus en 2048. Donc, si tu veux, comme il n'y en avait plus en avoir, bah, tout le monde en voulait. Comme tout le monde en voulait, tout le monde en a eu. Et puis, comme tout le monde en a eu et que tout le monde en avait.
0: Il n'y en a plus.
1: Exactement.
0: Dis, papa, t'as connu toi quand il faisait pas 60 degrés?
1: Ah, bien connu. Des fois, on était là comme ça, on se baladait, on avait froid.
0: Froid?
1: Oui, non, laissons.
0: Et les oiseaux?
1: Ah, les oiseaux. Tu vois le ciel?
0: Le ciel, le grand truc tout gris au-dessus de nous, ils sont pas bons qu'on voit rien?
1: Exactement, mon petit. Eh bien, ce ciel, autrefois, était d'un bleu, tandis que le Mastora passe planer au-dessus de nous.
0: Non, mais attends. Là, t'es en train de me dire qu'avant, il y a des poissons qui nageaient dans une mer qui était bleue alors qu'elle est noire, qu'il y a des arbres avec des trucs verts, des tapirs, des phacochères qui faisaient froid. Tu serais pas en train de te foutre de moi, non? Et l'eau, t'as connu l'eau?
1: Calme-toi, mon petit, calme-toi. J'ai connu les fleuves, les rivières, plein d'eau d'un coup.
0: Et vous avez tout?
1: Bah oui. C'est-à-dire, on pensait pas, mon petit. Enfin, on se disait, on sera plus là. Et puis, bah, depuis qu'on meurt plus, nous, on voit bien le nez devant nos emmerdes, tiens. Mais c'est pas de ta faute, tout ça, mon petit, hein. Faut pas être triste, hein.
0: Je suis pas triste, hein. Je suis fâché, bouffeur d'oiseaux, assassin de poissons, tueur de merde, découpeur d'arbres, couvert d'insectes.
1: Que tu vas parler sur un autre temps, si je débranche ton unité centrale, hein.
0: Et les hommes, t'as connu les hommes?

0: les prolopithèques, tous ensemble, ouais, sont passés des 3-8 au 4-8, ont renoncé à leur RTT pour finir par accepter de vivre en chômage partiel, sans même figurer dans les statistiques du Pôle emploi en pleine glaciation.
1: Il est minuit au Tricastin, 7 heures à Hiroshima.

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Il n'est pas nécessaire de comprendre une chose pour qu'elle fonctionne. Comme par exemple la pousse de vos cheveux. Vous ne savez pas comment ça fonctionne. Vous n'y pensez même pas. Et pourtant, à moins que vous ne soyez chauve, vos cheveux poussent. Par contre, si à chaque seconde vous vous répétiez constamment « J'ai peur que mes cheveux ne poussent pas. J'ai peur que mes cheveux ne poussent pas. » Il y a fort à parier que cela finirait par vous angoisser tellement que cela perturberait la pousse de ceux-ci.

0: Il est 1h à Cergy et 3h au Caire.
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Ce travail étant inconscient, il est fort probable que consciemment, vous ne compreniez pas tout. Et c'est tant mieux.

0: les 2 heures à Maastricht et 20 heures à La Havane.
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